Bienvenue, vous êtes sur la plus belle des radios du Val d'Oise et c'est l'heure de l'agenda des villes, les bons plans culturels sur le Val d'Oise avec le concert Lac en Seine et Feu d'artifice à Enghien-les-Bains samedi 20 juin. Cette année, c'est le groupe des Goldman qui se produira sur la scène flottante du lac. Le groupe reprend les tubes de Jean-Jacques Goldman à partir de 21h. À l'issue du concert, c'est un spectacle pyromélodique créé par Jacques Couturier qui illuminera la jetée du lac. Pour en savoir davantage, le 01 34 28 45 45. Et puis à Oni, dimanche 21 juin, rendez-vous dans le parc de Grouchy pour célébrer la fête de la musique et le premier jour de l'été. Dès 17h30, les élèves de l'école municipale de musique ouvriront la scène avec les ateliers de musiques actuelles. Et à 20h30, ambiance garantie avec le groupe Team Rock qui enflammera le parc avec des reprises de grands classiques rock, pop et variété. C'était l'agenda des villes sur EDFM Radio, les bons plans culturels sur le Val d'Oise.

réveil en musique sur IDFM Radio, en compagnie de votre serviteur et ami Roberto Milesi. Bonjour à toutes et à tous les amis. Allez, on retrouve Benoît Nortier dans La Piste est à vous les amis. Allez, on attaque dur.

C'est à vous, Benoît Nortier. Nous restons en compagnie de Benoît. Et là, il va nous interpréter un très joli boléro. Le boléro italien, composition de Stéphane Guérinet. Et je vais vous le dédier à toutes et à tous, mais en particulier à Micheline Choubard. Et bien sûr, on aura une pensée à notre Bernard International. Gros bisous, Micheline. Et

boléro italien, monsieur Benoît Nortier. C'était bien sûr pour Micheline Choubard, avec mes très gros bisous, et puis bien sûr à Martine Choubard, et puis aussi, tiens, à Denise et Claude de Maurepas, qui je fais de très gros bisous. On va rester avec Benoît Nortier, dans la Millésimania, une valse rapide que j'ai composée avec Emmanuel Roland.

Eh bien voilà, c'était Benoît Nortier, voilà, hein, belle interprétation de la Milésie Mania. Voilà, c'était un petit moment, donc un petit quart d'heure de Benoît ce matin dans Réveil en Musique. Et on va retrouver maintenant à l'accordéon Yves Linert, et qui va nous interpréter une parisienne assez...

Merci Yves Nahertal. Franchement, c'était chouette, hein, n'est-ce pas? Très belle interprétation d'une Parisienne à Séville de Bruno Lorenzoni. Allez maintenant, tiens, du barreau de Musette. Du barreau de Musette, on va commencer avec Freddy Carrara, Barrio de España. Alors attention, c'est pas d'aujourd'hui, hein, c'est d'un vinyle, un 33 tours qui date de Méthusalem presque. Hein. Mais vous allez voir, c'est très chouette. Hein. Et c'était

Voilà, c'était Freddy Carrara. Allez, une composition d'ailleurs de Jean Dinardo et le titre c'était Barrio de España, super passo doble. Et bien maintenant je vous propose de retrouver Tony Murena dans Sentimental Musette, une très jolie valse, une composition de Tony Murena et d'Yves Lescure.

sentimental musette, Tony Murena. Nous restons avec Tony Murena dans Accordéon, Argentin, un très joli tango de sa composition.

C'est chouette, n'est-ce pas? C'était Accordéon Argentin avec, bien entendu, Tony Murena à l'accordéon. C'était une de ses compositions. Te quiero, maintenant Te quiero, c'est encore un tango, un joli tango. Et là, on retrouve Jean Dallot.

0: Eh oui, mais voilà, vous avez entendu la musique, là, la petite musique qui arrive, ben, ça veut dire au revoir. Eh oui, il est l'heure de se quitter, les amis, mais on va se retrouver demain, ne vous inquiétez pas. Pour le moment, je vous laisse en compagnie de Christophe Caron pour la super prématinale et matinale. Le tout sur IDFM Radio, votre radio préférée. À toi, mon cher Christophe. Quant à moi, je vous donne rendez-vous demain matin à partir de 6h. La bise, merci de votre fidélité. À demain.
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Bon week-end, il va faire beau normalement tout au long de ce week-end, et puis plein de choses à fêter, la fête des pères, la fête de la musique, l'arrivée de l'été, un très bon samedi 20 juin sur IDFM Radio. On vous accompagne déjà dans un premier temps pour la prématinale jusqu'à 7h, avec quelques coups de cœur BD, livres ou encore manga, des livres à l'appel. Ils nous feront part de leurs coups de cœur dans un instant, mais juste avant, place à la musique sur IDFM Radio.

0: Bonjour, rebonjour IDFM Radio, la chronique librairie, on peut dire ça ainsi. Bonjour Fred.
1: Bonjour Christophe.
0: Parce que tu gères une librairie, pas toi tout seul bien sûr, mais...
1: Mais oui, une excellente librairie.
0: Donc poussez les portes de vos librairies pour découvrir plein de bonnes choses.
1: Ah oui, en ce moment, c'est là on parle de quelques albums de temps en temps, mais franchement, passez à la librairie, vous verrez, il y a de quoi faire. Il y en a pour tous les goûts, c'est incroyable, la production elle est magnifique. Profitez-en.
0: Et puis c'est chouette, une librairie, heureusement, on en a encore une ici en Guyane-et-Bas, on en a même plusieurs.
1: Oui, on en a trois.
0: Il y a Croco-Livre, librairie spécialisée plutôt jeunesse,
1: ouais.
0: Et puis juste en face de vous, pas très très loin, il y a Antipode.
1: Hein. Oui, plus littérature,
0: ouais. Ouais, plus roman, Et vous, c'est plus BD, comics et manga.
1: Absolument.
0: Magazine, il y a aussi un petit peu de temps en temps ou pas?
1: Alors, il y en a plus beaucoup, mais par exemple, je peux vous citer un nouveau magazine qui vient de sortir, qui s'appelle Charnière, dont le lancement a eu lieu à Paris il y a quelques semaines.
0: Et tu y étais?
1: Oui, bien sûr, c'était magnifique, c'était au bord du canal Saint-Martin, dans un lieu très connu, j'ai oublié le nom, mais très connu. Et oui, avec des auteurs confirmés qui ont décidé de lancer un magazine. Alors c'est pas vraiment un magazine dans le sens pro, parce que voilà, il n'y a pas beaucoup d'argent, c'est plus dans l'esprit du fanzine, mais comme c'est des auteurs confirmés, qui sont publiés chez de grands éditeurs, bah du coup ça donne un vrai cachet. Donc je vous recommande, si vous avez l'occasion, si vous le voyez, notamment à la librairie, la revue Charnière.
0: Des gens passionnés comme toi, on va d'ailleurs parler de deux bandes dessinées, avec peut-être quelques vampires.
1: Oui.
0: Avec un très très bel ouvrage, une très belle BD. La couverture déjà, elle envoie. Hein.
1: Ouais,
0: elle en jette.
1: Ouais,
0: hein.
1: ouais. En même temps, c'est un auteur, un vieux briscard hein, maintenant. Enfin, c'est drôle de dire ça, mais en fait, c'est un auteur qui, dans les années 90, avait reçu le prix du meilleur premier album à Angoulême. Quand même, il avait lancé sa carrière très très très très fort. Et il avait fait un album qui s'appelait Qui a tué l'idiot, qui était un road movie à la Boris Vian, qui était enlevé graphiquement. Enfin, c'était incroyable pour un premier album. Et ensuite, il a vécu, il a fait plein de beaux bébés. Et dernièrement, là, il vient de sortir pour sa première participation, en fait, à la prestigieuse collection Herlim des éditions Dupuis, qui est la véritable collection d'auteurs, une véritable collection d'auteurs. Voilà, il lance un roman graphique de 300 pages quasiment sur la vie d'un vampire repenti. C'est-à-dire qu'en fait, il vit au milieu, dans un petit village en France, il vit au milieu des villageois, du curé, tout ça. Tout le monde sait que c'est un vampire, mais voilà, il ne touche pas... Enfin, il ne sévit plus tel un véritable vampire. Il a plein d'astuces, il fait des choses, bon, un petit peu en dehors des normes, mais en fait, il est parfaitement intégré, mais évidemment, ça va déranger le diocèse, ça va déranger la politique, ça va déranger plein de monde, et puis forcément, il va être un petit peu rattrapé par ses confrères, puisqu'il a une sœur, parce qu'ils font partie tous les deux des derniers véritables vampires, ceux d'origine, qui sont de sang pur, on dirait. C'est drôle de dire ça d'un vampire, puisque les autres ont été mordus, donc eux sont vraiment partis des premiers vampires. Donc c'est toute une histoire incroyable, mais en fait ça va être surtout une chronique sociale dans un petit village, où on va voir toutes les tensions entre les mamies, les machins, le curé, tout ça, tout ce qui peut se passer, les ragots, c'est truculent. Bon, faut savoir que Dumonteuil, il habite du côté de Bordeaux, il fréquente des gens comme Pascal Rabaté, David Prudhomme, enfin voilà, c'est des gens qui aiment bien les chroniques sociale et qui excelle dans ces domaines. Voilà, donc je vous le recommande vivement. Les couleurs sont en plus, alors comme tu disais Christophe, c'est magnifique, mais en fait il a été épaulé par Isabelle Merlet, qui est une des grandes coloristes françaises qui colorie plein de séries extrêmement connues. Donc c'est vrai que cet album est un régal de lecture et de chronique sociale. Et à côté de ça, on a une adaptation aux éditions Casterman, d'un roman à succès.
0: Avec une grand-mère.
1: Avec une grand-mère, puisqu'il s'agit des...
0: Et ça gicle aussi, hein. Il y a du sang. Hein.
1: Ah oui, il y en a pas mal, oui. Il s'agit de Benoît Philippon, qui a commis deux romans très très drôles, qui s'appellent, il y en a un qui s'appelle Mamie Luguerre, et l'autre qui s'appelle Papy Mariol. Donc là, on a adapté Mamie Luguerre par Kéramidas, qui lui aussi est un vieux briscard, puisque il sévissait aux éditions Soleil, il faisait une série qui s'appelait Luna, qui était magnifique. Ensuite, il a participé à l'épopée Mickey avec les éditions Glénat. Enfin, vraiment, c'est quelqu'un de très talentueux. Et là, on part sur une mamie la première scène, elle est enfermée dans son chalet, dans sa vieille maison au fin fond de la campagne, et elle tire sur les policiers. Donc voilà, ça commence comme ça, et elle va être interpellée, et puis là les policiers vont essayer de comprendre en fait pourquoi elle agissait comme ça, qu'est-ce qui s'était passé, etc. Et en déroulant le fil rouge, ils vont s'apercevoir que ça a commencé il y a très très très longtemps, pendant la Seconde Guerre mondiale. Et en fait, il s'avère que ce roman est plus un conte féministe, en fait, qui va parler de cette femme qui a réglé ses comptes avec les hommes et avec l'abus qu'on a fait d'elle de façon assez cash, et elle a un langage extrêmement fleuri. Donc ça va également faire plaisir à tous les nostalgiques d'Audiard, à tous les nostalgiques de Dupontel. Voilà, c'est d'ailleurs sur la couverture, il y a beaucoup de sang et elle est avec une pelle, donc voilà. Pour ceux qui connaissent bien l'œuvre de Dupontel, je vous fais pas de commentaires à ce sujet.
0: Merci Fred.
1: Je vous en prie, avec plaisir. Donc régalez-vous. C'est un tome 1, il y en aura plusieurs. Et franchement, c'est un régal de lecture et de détente.
0: Mamie Luguerre
1: aux éditions Casterman. Et Gounard le Vampire aux éditions Dupuis, dans la collection prestigieuse Air Libre.
0: Bonne journée.
1: Merci Christophe.
0: Et à très vite sur IDFM Radio.
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3: IDFM Radio, c'est l'heure de l'agenda des villes, les bons plans culturels sur le Val d'Oise, spéciale fête de la musique, dimanche 21 juin à Taverny. La municipalité vous donne rendez-vous au parc Henri Lema pour une nouvelle édition de cette fête de la musique, un événement emblématique célébré partout en France qui promet une programmation riche et variée pour sa 45e édition. Dès l'après-midi, profitez d'animations conviviales, notamment avec un grand blind test proposé par le CMJ avant de laisser place au concert sur la scène du kiosque où se succéderont dès 18h les élèves du conservatoire et groupes de la scène locale jusqu'à minuit. À Franconville, le parc de la mairie vibrera au rythme de la musique avec une soirée festive et musicale ouverte à tous. À partir de 18h, plusieurs groupes se succéderont sur scène, Lucid Jam, Tweed Handboard ou encore l'Harmonie Big Band. Et à partir de 20h15, un DJ. Et puis la fête de la musique à Ony, c'est aussi dimanche 21 juin à partir de 17h30 au parc de Grouchy, concert de l'école municipale de musique suivi du groupe Team Rock. C'était vos quelques informations proches de chez vous sur IDFM Radio.
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3: IDFM Radio, bonjour, bonjour. Vous ne rêvez pas, je suis là, bel et bien, en chair en os. Ici, on n'utilise pas encore l'IA pour animer et présenter vos différentes émissions. Jusqu'à 10h, c'est le récap de la semaine de la matinale. Un très bon samedi, c'est l'été ce week-end, c'est la fête des pères, c'est l'été, il va faire encore très beau et très très chaud. La matinale, le récap de la semaine avec les créatrices d'avenir, dans un instant. Elles étaient trois pour nous présenter leurs différents projets. C'était hier dans la matinale avec le duo du vendredi, Sonia et Christophe. Un petit peu plus tard, on découvrira quelques coups de cœur livres de la librairie Jeunesse Crocolivre avec Tiffen, spécial foot et spécial fête des pères. On parlera aussi du cinquième volet des aventures de vos jouets préférés Toy Story. Bienvenue encore une fois en DAB+ ou encore sur le 98 de la bande FM.

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1: Nous sommes avec des entrepreneuses, elles sont trois ce matin sur IDFM Radio en DAB+, sur le 98 de la bande FM ou encore IDFM98.fr. Bonjour à Gabriella Brami, bienvenue.
2: Bonjour.
1: Qui est donc Marnaise, voilà, puisqu'elle vient du 9-4. Elle vient d'où exactement, du Val-de-Marne?
2: De Charenton.
1: Charenton, ah bah, il y a un métro qui s'arrête, je crois, à Charenton, non?
2: Exactement, la ligne 8.
1: C'est la ligne 8. Exactement. Bienvenue, en pleine forme?
2: En pleine forme, oui.
1: Ça va, pas trop compliqué pour arriver jusqu'ici, affronter la circulation, la chaleur?
2: Non, ça va, en plus c'est super joli en Guerrier-Marne.
1: Bon, bah, ça fait plaisir. Et vous travaillez déjà depuis de nombreuses années pour Batty Woman, ça existe depuis combien d'années?
2: Alors, je ne travaille pas pour Batty Woman, j'ai fondé Batty Woman et je la dirige depuis à peu près 6 ans.
1: Oui, parce qu'on n'est qu'avec des entrepreneuses. Elles ont créé leur propre entreprise et elles ont participé dernièrement à l'événement Créatrice d'Avenir. Nous sommes aussi avec Amel Ziane. Bonjour Amel.
3: Bonjour.
1: Qui a créé MZ Pâtisserie.
3: Avec mon associé Myriam, c'est bien ça.
1: Voilà, qui aurait dû être avec nous, mais...
3: On a dû se séparer pour travailler.
1: Bah oui, tout à fait. Ça. On ne peut pas être à la fois au four et au moulin.
3: C'est l'avantage d'être deux.
1: Auquel elle prépare de très très bonnes pâtisseries en ce moment. Voilà. Elles sont vendues où?
3: Alors elles sont vendues à Manille et à Meaux. On a des pâtisseries individuelles tous les week-ends et le reste de la semaine ainsi que le week-end, vous pouvez réserver des grandes pâtisseries.
1: Et nous sommes aussi avec Karine Jean-Jacques pour KJJ. Bonjour, bienvenue.
4: Bonjour.
1: Et vous, vous proposez des accessoires textiles zéro déchet fabriqués en France?
4: Oui, dont des serviettes hygiéniques lavables.
1: Et il y en a deux là d'ailleurs. Et ça va, c'est pratique à utiliser?
4: Oui, elles sont fabriquées avec de l'éponge de bambou et un imperméable.
1: Parlez bien en face du micro, hein.
4: De l'éponge de bambou et un imperméable qui empêche les fuites. Donc oui, elles sont efficaces.
1: Et donc ça se réutilise au bout, combien de fois à peu près?
4: On peut à peu près 300 fois, ouais.
1: Je vais me diriger vers Sonia, tu as déjà utilisé ou pas?
5: Alors moi j'ai découvert il n'y a pas très longtemps les culottes menstruelles, mais donc ça j'ai regardé avec beaucoup d'attention votre site internet, ça peut être un produit très très intéressant.
4: Et complémentaire aux culottes.
5: Et complémentaire, ah bah voilà, vous allez nous expliquer tout ça alors.
1: Magnifique. Et c'est important d'utiliser du coup cette matière, le bambou?
4: Oui, elle est très absorbante, très résistante aussi au lavage et certifiée au Ecotex, donc pas de substances nocives dedans, pas de soucis d'allergie.
1: Très bien, on va continuer à échanger avec vous. Vous êtes trois ce matin, créatrices d'avenir, donc c'est un concours, vous avez participé, ça va, c'était pas trop compliqué de se vendre justement. Vous avez reçu votre prix en décembre dernier pour Gabriella avec Batty Woman dans la catégorie, c'était prix mixité des métiers. Hein.
2: Exactement.
1: Parce qu'on ne voit pas pourquoi une femme ne pourrait pas travailler dans le bâtiment.
2: C'est exactement ça. Alors je précise bien, mixité des métiers c'est important parce qu'effectivement le but c'est pas de prendre la place de qui que ce soit et c'est pas de prôner qu'on est plus forte que les hommes. Le but c'est vraiment de pouvoir travailler en équilibre total. Je crois vraiment à l'équité. Je pense que les femmes et les hommes sont très complémentaires et dans le monde du bâtiment c'est très réel aussi.
1: D'ailleurs vous travaillez avec des hommes?
2: Avec des hommes et des femmes. Mon équipe n'est pas du tout 100% féminine, c'est pas le but.
1: Mais ça aurait pu ou pas, non, dans l'idée, l'objectif à la base?
2: Non, parce que non. Je prône pas une équipe 100% féminine, je prône vraiment le...
1: Donc
2: fait
1: c'est pour ça, mixité, effectivement, c'est bon de le redire et de le
2: terme.
1: Souligner avec son stylo rouge.
2: Voilà, et le stabilo je...
1: parfait, que vous utilisez tous les jours justement
2: les jours.
1: Pour travailler sur différents chantiers. Principalement aujourd'hui, vous travaillez sur le 94?
2: Non, je travaille partout.
1: Même dans le monde entier?
2: Dans le monde entier, si j'ai des chantiers.
1: Waouh.
2: Je vais là où il y a le travail.
1: C'est génial. Et c'est venu comment cette idée justement de créer cette entreprise autour du bâtiment? Déjà toute petite ou pas du tout?
2: Pas du tout, c'est une reconversion. Alors pour résumer très rapidement, j'ai créé une équipe de foot féminine il y a quelques années. Et quand j'ai créé cette équipe de foot féminine dans laquelle j'ai joué, je me suis dit que avec toute cette énergie que je pouvais avoir pour imposer un peu les femmes dans des mondes un peu masculins, je me suis dit que c'était une bonne idée de pouvoir revenir à mes premières passions. J'aurais adoré faire un BEP maçonnerie, alors le rêve est un peu accessible, mais c'est vrai que ça me paraissait, c'est un peu comme tout le monde, on nous a dit de faire des études, j'ai eu un très bon master, j'ai travaillé pendant des années dans la finance, donc c'était vraiment très bien, mais c'est vrai que je suis revenue à mes premières passions, j'ai repassé un BEP maçonnerie, et ensuite j'ai créé l'entreprise, j'ai travaillé sur les chantiers au début, ça ne se voit pas comme ça, mais j'ai travaillé dans la maçonnerie et dans le carrelage.
1: Pourquoi vous dites ça ne se voit pas?
2: Non, mais parce qu'on est très stéréotypé et c'est très cliché. On ne voit pas la
1: vous n'avez pas des voilà, non, voilà. Les épaules, mais il n'y a pas besoin forcément, parce que la preuve.
2: Mais oui, il n'y a pas besoin.
1: Quand on est motivé, passionné, quand on a envie de vendre cette passion qui vous anime, vous allez jusqu'au bout de toute façon.
2: Je suis totalement
1: d'accord. Et puis vous entourez de plein de bonnes personnes aussi.
2: Bah, on s'entoure surtout des personnes qui sont touchées par cette cause et qui ont envie de faire avancer cette cause avec nous. Le but, c'était un peu comme dans le foot, c'était pas d'imposer les femmes à tout prix et de se dire bon, on prend la place de qui que ce soit. C'était vraiment de se dire bon, là on a quelque chose, il y a du métier, il y a des postes à pourvoir. Qu'est-ce qu'on peut faire pour pouvoir ouvrir cette voie aux femmes et se dire allez, on travaille tous ensemble. Le monde du bâtiment, c'est un monde qui est en constante évolution. On va pas nous remplacer par des robots encore. Donc c'est un monde où il faut vraiment se pencher d'y aller. C'est pour ça que je fais des conférences, que je vais dans les écoles. C'est vraiment pour pouvoir toucher le plus de femmes possible.
1: Bravo Sonia, c'est une belle démarche.
5: Ah, moi je suis épatée parce que pour avoir longtemps travaillé pour des compagnies d'assurance, aller en expertise, donc côtoyer beaucoup le monde du bâtiment, voilà, ça reste quand même très masculin. Et donc,
1: qu'est-ce qui n'est pas masculin, tu me diras, j'ai l'impression que la terre entière.
2: C'est sûr.
5: Alors, tu as parfaitement raison, mais alors il y a quand même des secteurs d'activité où autant te dire que là, il y a beaucoup de testostérone et le bâtiment en fait partie. Voilà. J'ai une petite question moi pour Gabriela. Vous êtes combien dans votre équipe aujourd'hui?
2: Alors nous, on est 4 salariés parce qu'on est dans un pays magnifique où c'est très difficile de salarier. Je suis désolée, je ne sais pas si je peux le dire à la radio, mais c'était pas très grave. J'assume tout ce que je vais dire. J'aimerais être plein, mais c'est pas possible. Et ensuite, effectivement, je travaille avec une équipe de sous-traitants et de sous-traitantes, puisque j'ai des femmes également qui sont plombières, électriciennes, carreleuses. Et le but, c'était vraiment de pouvoir travailler avec des équipes avec lesquelles on avait vraiment les mêmes valeurs et pouvoir avancer ensemble dans cette construction de la mixité des métiers. Donc c'est vrai que les sous-traitants que j'ai, c'est des sous-traitants que j'ai depuis très longtemps et qui sont OK pour avoir des stagiaires, parce que j'ai des stagiaires sur les chantiers, et surtout de pouvoir travailler avec des femmes, parce que malgré ce qu'on peut croire, c'est pas si facile et si commun des fois.
1: Alors, pourquoi c'est quoi?
5: Ben oui, voilà, c'est quoi la difficulté?
2: Parce que je peux le comprendre, hein, c'est pas du tout un jugement. Je peux comprendre aussi que des fois, c'est un peu impressionnant de voir une femme. Même moi, quand on me voit arriver, les gens pensent que je suis la secrétaire ou la comptable, donc c'est pas évident.
1: Mais mince,
2: oui, mais c'est cliché,
1: juste, hein.
2: Mais c'est comme ça. Mais effectivement, il y a encore pas mal de choses à changer.
1: Donc il faut redoubler d'efforts, du coup, parce que vous êtes une femme et vous imposer, vous dire que.
2: C'est ça. Alors, on s'impose pas par la force, on s'impose par l'intelligence.
1: Non, bien sûr, mais.
2: Il faut dire la vérité.
5: C'est une réaction de garçon, ça. Alors,
1: bah, je le dis pour. Voilà.
5: Bah oui, mais bon, pardon, tu nous donnes un parfait exemple.
2: Disons qu'il faut qu'on redouble d'efforts sur, par exemple, techniquement parlant, je peux pas me planter. C'est-à-dire que je dois savoir de quoi je parle. Un homme, il aura peut-être plus d'aisance, parce que même s'il se trompe, on va pas le contredire, on va pas se dire, ah non, il raconte n'importe quoi. Moi, si je me trompe, ah, c'est une femme.
1: Est-ce qu'il y a ça un peu dans la pâtisserie ou pas du tout
3: La pâtisserie, ça commence à devenir de plus en plus féminin, mais c'est vrai que ça a été pendant des années un monde masculin et les codes sont restés. D'où pourquoi on a créé MZ Pâtisserie pour avoir notre propre vision de la pâtisserie fine. Mais c'est vrai que oui, aujourd'hui on est bientôt en septembre et on a énormément de candidatures de jeunes femmes qui souhaitent faire de la pâtisserie.
1: Ça c'est dingue quand même, tu vois, la pâtisserie, on penserait plutôt que c'est féminin.
3: Bah tout comme la cuisine.
1: Il y a quelques années en arrière, les femmes étaient au fourneau.
3: Ouais.
1: Voilà. Et finalement, c'est les hommes qui ont pris le pas sur le milieu de la cuisine, mais comme vous lisiez de plus en plus, effectivement, il y a des grands chefs au féminin, donc ça fait plaisir aussi.
3: Bah oui, de plus en plus, ouais.
1: Et il y a aussi donc Kajiji qui est Karine Jean-Jacques, le textile aussi, finalement, quand on regarde bien, c'est assez masculin à la base.
4: Ah, alors je pensais que vous alliez dire le contraire.
1: Bah, je sais pas quand tu.
5: Non, mais tu penses aux grands créateurs de mode, peut-être.
1: Les grands créateurs, mais même quand tu vas à Paris, toutes ces boutiques qui vendent du tissu, elles sont gérées par qui?
5: Oui, la matière première.
1: C'est des hommes.
5: Pour la réalisation.
1: C'est pour ça qu'on disait femmes. Que finalement.
4: Ouais, mais finalement, moi, j'ai beaucoup de femmes. Enfin, plus de femmes.
1: Oui,
4: que
1: oui,
4: d'hommes.
1: Oui. Non, mais bien sûr. Au fur et à mesure, tout à fait. En tout cas, vous êtes basée où exactement dans les Yvelines?
4: Donc, je suis basée à Plaisir, dans un quartier prioritaire de la ville, dans les Yvelines, oui.
1: Donc, il y a un espèce de. Comment. Un incubateur qui vous accueille
4: non.
1: ou pas?
4: Non, on est dans un logement social, en bas d'immeuble, au cœur du quartier.
1: Et vous êtes où, MZ de pâtisserie?
3: On est au sein de la ferme de Bulloyer, à Manille-les-Hameaux. Donc, on est sur une départementale très chouette, puisqu'on n'a que du circuit court. Voilà.
1: Et tout se passe bien aujourd'hui. Ça fait combien d'années que ça existe, MZ?
3: Alors, MZ Pâtisserie a été créée en mars 2024. Voilà, on a eu des débuts, comme mes copines à côté de moi, compliqués. Il faut y croire, il faut être déterminé. C'est beaucoup de courage et un peu de naïveté, j'ai envie de dire. Je sais pas. Mais voilà, à force de persévérance, voilà, on est à notre première boutique. On s'est agrandi considérablement. Et les gens nous font de plus en plus confiance. Et puis, ça laisse champ libre pour toute notre créativité aujourd'hui.
1: Vous êtes lauréate du prix artisanat.
3: Hein. C'est bien ça.
1: Et Karine Jean-Jacques, c'est Grand Prix Créatrice d'Avenir 2026. Hein.
4: Oui, et aussi Pépite de Quartier.
1: Oh là là, non, ça fait beaucoup. Donc, double médaille.
4: Oui.
1: Génial. On va reparler de tout ça dans un instant sur IDFM Radio. On parle un petit peu de l'entrepreneuriat féminin ce matin. Et je suis toujours en compagnie de Sonia. N'hésite pas, hein, tu interviens quand
5: j'ai
1: tu veux.
5: J'ai moult questions.
1: Et ben, voilà. Très bien, c'est toi qui vas assurer la seconde partie de notre échange avec nos trois invités du jour IDFM Radio.

0: La matinale sur UDFM Radio avec les créatrices d'avenir, Karine Jean-Jacques, bonjour, bonjour. Nous sommes aussi avec Amel Zian, bonjour, bonjour. Encore Gabriella Brami, bonjour, bonjour. Merci d'être avec nous sur UDFM Radio. Toutes les trois, vous habitez en Ile-de-France, deux des Yvelines et une vient du Val-de-Marne, hein. 94 et les Yvelines, c'est 78. Amel Zian, donc vous avez créé MZ Pâtisserie, donc c'était en 2004, vous avez pu ouvrir en 2024, vous avez ouvert votre première boutique.
1: Alors on a ouvert notre première boutique l'année dernière. MZ Pâtisserie a été créée au sein de la cuisine de Myriam, qu'elle a réaménagée pour être aux normes. Donc c'est comme ça que l'aventure a commencé, et puis ça a bien pris. Et voilà, on a eu quelques mois de travaux et on a ouvert en 2025.
0: Donc des passionnés de pâtisserie toutes les deux, que ce soit vous et Myriam.
1: J'étais pas spécialement passionnée par la pâtisserie, mais j'étais passionnée par la vision que Myriam avait de la pâtisserie. Puisque Myriam a travaillé pour Pierre Hermé, Cédric Grolet, dans les plus gros palaces.
0: Ah oui, et les macarons, ils sont où ce matin?
1: Il fait chaud. Et donc elle a voulu créer elle-même son entreprise, et j'ai adoré la manière dont elle voyait les choses, et donc je l'ai suivie.
0: MZ, c'est pour ça, hein. Le M de Myriam et le Z de Zian.
1: De Zian, mais c'est surtout pour notre grand-mère qui s'appelait Zineb, qui nous a transmis la gastronomie française en général.
0: Coucou mamie, elle est où maintenant?
1: Mamie, malheureusement, elle est partie.
0: Elle est partie quand?
1: Il y a plusieurs années, on l'a connue que un an. Voilà.
0: Mais elle est toujours là.
1: Mais on a transmis tout ça via nos tantes, via nos mamans, etc. Donc voilà, tout part de là.
0: Un bel héritage transmis. Hein.
1: Ah, exactement.
0: Ça passe toujours par les grands-parents, j'ai l'impression, Sonia.
1: Ouais, c'est ça.
2: Les parents, les grands-parents.
0: Bah, surtout les grands-parents. Moi, j'ai toujours mis mes grands-parents quand même sur un sacré piédestal.
1: Hein. Ben c'est sacré, hein.
0: Oui, c'est sacré, hein.
1: Presque sacré, ouais.
0: Et puis aujourd'hui, vous créez donc vos propres pâtisseries, voilà, avec des recettes originales. On en a parlé en antenne, notamment une très belle pâtisserie qui peut être particulière comme ça à première vue parce qu'elle est toute noire. Elle s'appelle comment cette
1: pâtisserie? Elle s'appelle Noire Impériale. Donc voilà, on a allié le sésame noir avec le calamansi, qui est un agrume qui vient des Philippines, qui se rapproche un peu du citron vert. Mais
0: vous voyagez beaucoup, du coup, vous avez été aux Philippines pour récupérer.
1: Non, on a des fournisseurs en France. Donc là, on est en pleine saison, on essaie de la travailler sous toutes ses formes, et voilà ce qu'on a trouvé comme association. Alors c'est vrai qu'elle est toute noire, donc c'est un peu déroutant, mais on l'a sortie il y a à peu près un mois, et c'est devenu presque un best-seller. Ça n'a pas du tout arrêté les gens, au contraire,
0: ça a éveillé. C'est tellement bon, ça a acidulé en plus.
1: Ouais. Mais donc ça plaît énormément aux femmes en tout cas, et puis c'est rafraîchissant.
0: Pourquoi aux femmes?
1: Je sais pas, alors ça je pourrais pas l'expliquer, mais quand on l'a mis en vitrine, les femmes prennent tout de suite une noire impériale.
0: On rappelle que vous avez gagné, vous, le prix artisanat.
1: Voilà, artisanat, qui nous a quand même pas mal aidé en termes de visibilité. Donc il y a quand même eu un petit avant, après, en tout cas pour nous, en termes de confiance, puisque l'entrepreneuriat, ben, voilà, c'est toujours un peu compliqué de se faire confiance. Donc voilà, ça nous a permis aussi d'être un peu plus ambitieuse.
0: Mais vous avez été aidée?
1: On a été aidés sur différents plans. On a eu chacune une dotation et un accompagnement.
2: Et vous proposez des pâtisseries sans gluten. Je regarde ça sur votre site internet.
1: Oui, on essaie de proposer un petit peu du sans gluten. Donc aujourd'hui, on en a trois sur les à peu près 15 qu'on propose sur le site internet. Donc on a deux pavlova, une aux fruits exotiques et une aux fruits rouges avec un peu de menthe. Et on a aussi une petite revisite du fraisier qu'on peut adapter sans gluten.
0: J'ai envie de dire, c'est un effet de mode ou pas du tout? Ou alors, si, quand même un peu, il y a les deux. Il y a effectivement ces gens qui sont intolérants. Mais
1: quand on est intolérante au gluten, enfin, quand on n'est pas intolérante au gluten, on ne se rend pas compte. On se dit, bon voilà, c'est peut-être un phénomène de mode. Voilà, c'est vrai qu'on en parle beaucoup dans les médias. Mais non, on a un réel besoin de notre clientèle qui est vraiment intolérante au gluten. Donc il y a une vraie demande. Et donc on essaye de les chouchouter au même titre.
0: Cette démarche, vous l'aviez prise dès le début de créer MZ Pâtisserie? Parce que c'est différent de préparer avec et sans gluten, donc il vous faut plus d'accessoires.
1: Alors effectivement, il faut réfléchir les pâtisseries que nous on avait créées dès le départ. Donc on n'avait pas du tout imaginé MZ Pâtisserie sans gluten. C'est vraiment de la demande des clients. On a petit à petit, on s'est adapté, on a retravaillé des pâtisseries. Et c'est un peu compliqué parce qu'en termes de texture, bah, on perd. En termes de saveur, parfois un petit peu aussi. Donc il faut tout réadapter, tout réfléchir. Mais voilà, on en propose 3 aujourd'hui à la carte.
0: Et ce prix, ça va vous permettre d'avancer. C'est un gage de qualité, le prix artisanat, dans le cadre de l'événement Créatrice d'avenir.
1: Plutôt de confiance. Voilà, on avait créé l'entreprise récemment. Donc on proposait de la pâtisserie fine. Et c'est vrai qu'on avait un certain budget à offrir. Et donc voilà, les gens se disent, mais qu'est-ce que c'est que ces prix? Elles sont qui? Donc voilà, le concours a permis de gagner un petit peu plus en crédibilité. Voilà.
0: Kajiji, on va parler aussi un petit peu de Karine Jean-Jacques maintenant sur IDFM Radio. Vous proposez donc la confection de textiles zéro déchet fabriqués en France. Vous aussi, vous avez démarré déjà dans l'entrepreneuriat en 2015, mais réellement avec Kajiji.

0: réseau d'entrepreneurs, on est plus visible, on est plus remarqué quand on nous met en avant. Ça m'est arrivé qu'on me mette en avant, j'ai gagné le prix Créatrice d'Avenir.
1: Ah, bravo.
2: Et donc vous avez des boutiques physiques ou c'est uniquement des ventes en ligne que vous proposez?
0: Alors, on a des revendeurs, des magasins revendeurs qui revendent nos produits, et après on a le magasin, on a la boutique en ligne, le site internet où on vend nos produits.
1: Qu'est-ce que vous confectionnez plus exactement? Vous nous avez parlé donc de ces
0: serviettes hygiéniques.
1: Serviettes hygiéniques, pardon, j'en utilise pas, j'avais loupé le nom d'un seul coup. Mais vous pouvez faire aussi,
2: des trousses, des masques de sommeil aussi.
1: Pas forcément du linge de maison. Comment on appelle pour essuyer la vaisselle?
0: Non, on fait pas ça.
1: Non, vous faites pas ça.
0: Non.
1: Une éponge, mais de toute façon, plus personne n'essuie la vaisselle à part moi, parce que nous, on n'a pas de la vaisselle à la maison, donc du coup, on fait tout à la main à la maison, puis après, on utilise une serviette,
3: un chiffon.
1: Un chiffon,
0: on essuie tout.
1: Oui.
2: On dirait motus, mais il faut plus couvrir des mots.
1: C'est gagné.
0: Mais on n'en fait pas. Nous, on fait vraiment les tissus d'hygiène. En fait, c'est pour l'hygiène, plutôt la salle de bain. Voilà. Donc, ce sera les petits gants, ce sera les petites serviettes visage, des petites filets de lavage aussi.
1: Et comment vous réussissez à vous imposer aussi sur ce marché qui est assez un petit peu concurrentiel?
0: La couleur. On est quand même plus coloré. Nous, quand on débarque dans les magasins bio, tout est un peu terne, un peu fade. Nous, on arrive avec la couleur. On arrive aussi avec, on n'en a pas parlé, mais nous, on a aussi une mission sociale qui est très forte. On est une entreprise d'insertion, donc qui recrute des femmes. Donc c'est vrai que c'est beaucoup de femmes, nous, qui ont ce talent et ce savoir-faire de la couture et qui confectionnent les produits. Par contre, elles ont des freins sociaux, notamment, mais c'est vrai que notre mission sociale, elle est aussi importante dans notre communication.
1: C'est beau. C'est important, en tout cas, aussi de véhiculer ces messages. Toutes les trois, vous le faites passer, de toute façon. MZ Pâtisserie aussi.
3: Nous aussi, on essaye de sensibiliser les jeunes en difficulté, en tout cas en décrochage scolaire à travers la pâtisserie. Donc aujourd'hui, on intervient aussi dans une école qui s'appelle Graines d'Avenir. Donc c'est un peu une école de la seconde chance, où on fait des cours de pâtisserie une à deux fois par mois. Et ça a tellement bien pris que là, mardi prochain, on fait un petit concours avec tous les jeunes. Il n'y aura pas de gagnants ou de perdants.
1: Mais si, on pourra manger des pâtisseries.
3: Exactement. Et on vient aussi en aide à des jeunes femmes, en tout cas des mineurs dans des foyers qui sont issus de l'ASE. Ouais.
1: Et nous sommes toujours aussi avec Gabriella Brami qui, elle, a créé Bâti Woman, donc l'année dernière. Non, plutôt que ça. Oui, je m'emmène avec 2001, toutes ces dates, vous êtes trop nombreuses ce matin. Sonia, aide-moi s'il te plaît quand même. Oui, ça s'est créé j'arrive pas à le dire.
2: Alors, allez, on recommence. Non plus. D'accord.
1: Concrétiser. En 2020-2021, Bâti Woman. Hein.
4: Voilà. Et un peu comme copine à côté, on a un devoir très social. Nous, on intervient dans les centres de réinsertion également, avec des femmes immigrées, réfugiées, des femmes qui sont en RSA. Et le but, c'est effectivement de promouvoir ces métiers-là. Et surtout, de pouvoir mobiliser ces femmes-là qui sont un peu en perte de repères, qui ne savent pas forcément où aller. Et je trouve qu'on se rejoint beaucoup, et c'est pour ça que je suis très contente d'être avec elle aujourd'hui. Parce que vous disiez tout à l'heure, qu'est-ce que ça nous a apporté le concours? C'est au-delà des prix ou pas des prix. C'est surtout des rencontres avec des femmes qui sont comme nous, c'est vrai. Mais la rencontre humaine, je la trouve magnifique parce qu'on a tellement besoin de modèles. Alors nous, on prétend pas être des sauveuses des femmes et on va tout déchirer. Ce que je dis, c'est que...
1: Non, mais quand même un petit peu, justement, vous montrer l'exemple.
4: On a besoin de modèles. Moi, je pense qu'on a besoin de modèles dans chacun des métiers, dans tous les métiers, même dans la radio. Enfin, je trouve qu'on a besoin de modèles féminins.
1: C'est pour ça qu'elle est là tous les vendredis.
4: C'est pour les quotas.
2: J'espère que ce n'est pas que pour ça, mais...
3: L'entrepreneuriat, c'est quand même beaucoup de solitude.
1: Non, mais on disait qu'effectivement, mais c'est vrai que même dans le métier de la radio, c'est bon de le dire aussi, c'est très masculin, même s'il y a de plus en plus de voix féminines.
4: En fait, les voix féminines, elles sont importantes et les modèles féminins sont importants parce que c'est la future génération qui va regarder, ou les personnes qui viennent d'arriver en France, ou des personnes qui viennent de sortir de prison. Ce que je veux dire, c'est que je le vois large, mais c'est important que nous, on porte cette voix-là et qu'on soit des sortes de modèles pour que ces femmes-là, elles se disent, oh là là, Amel elle fait ça, j'ai envie de le faire, ou Karine elle fait ça, oh pourquoi pas, j'avais pas pensé. Je dis pas qu'il faut être entrepreneur, ce que je dis c'est qu'il faut juste avoir cette force là

0: se dire bon, j'ai envie d'être un bon salarié, j'ai envie d'être un bon entrepreneur, et je suis contente de ce concours pour ça, parce qu'on sert à ça au final.
1: Pardon Amel, je t'ai coupé, on t'a coupé.
2: Pardon, non, mais je rejoins Gabriella, c'est vrai qu'au-delà du prix et tout ce que ça a pu engendrer, bah, on a quand même on est sorti un petit peu de notre solitude en tant qu'entrepreneuse, donc c'est vrai que vous allez me rejoindre Karine et Gabriella, mais on est hyper seul quand on veut entreprendre dans n'importe quel domaine. Et donc bah voilà, ça fait plaisir de rencontrer des gens qui ont à peu près le même rêve et qui ont su protéger aussi leur rêve et le concrétiser à travers différents projets.
1: Et bah bravo avec toutes ces belles paroles. J'avais une dernière question.
3: Oui, parce qu'on valorise beaucoup l'entrepreneuriat féminin. Vous le dites, vous êtes aussi des modèles. Mais moi, je voudrais peut-être rebondir à ce que vous avez dit tout à l'heure, ou l'une de vous, je ne sais plus laquelle, en disant que vous êtes quand même heurté à des difficultés au début. Et ces difficultés, elles tenaient à quoi alors ? Si ce n'est votre statut de femme, est-ce qu'il y avait d'autres choses que vous pouvez nous dire en quelques mots, ce que vous avez pu rencontrer comme difficulté?
2: En général, c'est quand même un peu un monde masculin. Moi personnellement, avec Myriam, on a été heurté vraiment sur les longues attentes administratives pour faire, je sais pas, des travaux, avoir un local, une autorisation de recevoir du public, etc.
1: Le fait que vous soyez une femme?
2: Alors, pas le fait qu'on soit une femme, mais le fait qu'on ait très peu de contacts. Ah, et que du coup, il y a un réseau qui est déjà fait et qu'il faut rentrer dans le réseau. Donc c'est pour ça que je disais qu'on sortait un peu de la solitude qu'on a pu rencontrer. Mais sinon, en tant que femme, le milieu de la pâtisserie, ça reste un milieu d'hommes. On n'a pas été hyper confrontés, en tout cas, à part le milieu de la pâtisserie, à ça.
0: Alors, moi, de mon côté, je te rejoins, mais pas forcément sur ça. C'est vrai que le réseau est important, mais je trouve que c'est surtout la crédibilité qu'on va apporter à notre projet. Quand on est une femme, mais quand on est un homme aussi, des fois, c'est-à-dire, je veux pas opposer la femme et l'homme. Je veux juste être précise sur ça, parce que moi, je vais passer pour une grosse féministe. Mais l'idée, c'est simplement de se dire que on est confronté à des difficultés en tant que femme, déjà, à la base. Mm. En tant qu'entrepreneur, encore plus. C'est pour ça que moi, j'entraîne pas tout le monde à être entrepreneur, parce que c'est un vrai, vrai métier, il faut le dire, et il faut bien le dire à tout le monde, parce que les gens pensent que c'est facile, mais effectivement en tant que femme je pense qu'on a beaucoup de choses à prouver et on a deux fois plus de choses à prouver qu'un homme dans la même catégorie, et c'est là les difficultés. Et puis après il y a aussi la réalité du terrain. Dans le bâtiment par exemple, on peut dire ce qu'on veut, ça reste un milieu encore très machiste, et c'est vrai que quand on voit une femme arriver, des fois c'est un peu compliqué. Moi je me suis déjà heurtée à beaucoup d'anecdotes que je raconterai pas là parce qu'on n'a pas non plus le temps, mais où c'était difficile, où on se remet quand même en question. Après, comme tu dis Amel, la chance qu'on a, c'est qu'on porte un projet de cœur, de foi, d'amour, et qu'on a vraiment envie de changer les choses. Mais il y a des difficultés, il faut pas vendre le rêve non plus en disant que c'est facile alors que c'est pas si facile que ça.
1: Karine, Jean-Jacques, vous êtes d'accord aussi avec ça?
4: Oui, je suis d'accord. Après, c'est vrai que moi quand j'ai entrepris, j'ai pas pensé à ça. Enfin, j'avais quand même une conviction que ça allait marcher. Je me suis
1: parce que vous, le textile, on va dire qu'effectivement
4: oui, je me suis pas dit que c'était un monde
1: le bâtiment ou la
4: je me suis pas dit que c'était un monde d'hommes. Ouais, je me suis pas dit ça, mais c'est peut-être face aux banquiers par exemple. Oui. Quand on va demander un prêt, j'ai vraiment l'impression de devoir en faire plus quand même. Il me pose des questions sur mon conjoint, enfin des choses comme ça, je sais, sur les enfants, je ne sais pas trop. Ouais. Si les banquiers font la même chose avec les hommes quand ils entreprennent.
0: Bon, non, ils le font pas.
3: Je pense qu'ils ne le font pas. Voilà.
1: Et ben merci beaucoup d'avoir été avec nous ce matin. Karine Jean-Jacques pour Kajiji. Ça veut dire quoi Kajiji?
4: Kajiji, c'est mes initiales, en fait. Karine Jean-Jacques. Et puis c'était très dynamique.
1: Le cas de Karine et puis les deux Gigi. Comme Gigi Goldman finalement.
4: Ah oui,
1: Jean-Jacques Goldman aussi. Oui. Hein. Kajiji, donc textile zéro déchet fabriqué en France, sur les réseaux sociaux. Kajiji, on tape sur Insta.
4: Oui, point shop notamment.
1: Merci beaucoup. Vous avez gagné le Grand Prix Créatrice d'Avenir 2026. Nous étions aussi avec Amel, Ziane, et puis on fait un petit coucou à Myriam qui a créé avec vous MZ Pâtisserie. Vous êtes lauréate du prix Artisanat. Vous aussi, c'est MZ. Ouais. Et puis un petit peu plus loin, où il y a peut-être un petit tiret pâtisserie.
2: Un petit tiret du bas pâtisserie, oui.
1: Bravo en tout cas pour tout ce que vous faites. Gabriella Brami, Batty Woman, aussi un petit site, un petit...
5: Oui,
1: il y a un site.
0: Il y a un Instagram.
1: Un grand site, j'ai dit un petit
0: site. Un énorme site, évidemment. Batiwoman.btp, je crois, sur les réseaux sociaux. Et voilà, on peut nous retrouver. C'est très dynamique, c'est très agréable. Et puis, vous voyez tout ce qu'on fait, donc c'est sympa.
1: Et lauréat du prix Mixité des métiers. Bravo, bon retour dans les Yvelines ou encore dans le Val-de-Marne. IDFM Radio, bienvenue encore et toujours. Merci à ces trois créatrices d'avenir. Nous étions avec notamment MZ Pâtisserie, il y avait aussi Batty Woman et KJJ. Dans un instant, nous redécouvrirons une tisserande. Elle est actuellement à Enghien-les-Bains. On vous parle de ce métier d'ici quelques minutes à l'écoute du récap de la semaine de la matinale sur IDFM Radio.

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1: Accueillons maintenant une première invitée. Merci d'être avec nous. Vous arrivez de juste à côté, j'ai envie de dire. Bon, en fait, vous n'êtes pas domicilié à Enghien-les-Bains. En tout cas, vous connaissez bien la boutique éphémère, le Concept Store. C'est vrai. Bonjour, Balbina et Cathy.
2: Bonjour, bonjour à vous. Bonjour.
1: Merci d'être avec nous. Vous êtes tisserande depuis combien d'années?
2: Oh, depuis un an et demi. Je dirais que je suis une jeune tisserande. J'ai ouvert mon atelier il y a à peu près un an et demi maintenant.
1: Au bout des doigts, vous avez différents en fil,
2: oui,
1: de toutes les couleurs,
2: de toutes les couleurs,
1: de toutes les tailles, de toutes les sortes.
2: Matières,
1: voilà,
2: exactement.
1: Il y a différentes matières. Et c'est une passion qui vous anime depuis très jeune.
2: Depuis pas si longtemps, mais en tout cas un attrait pour ce travail, pour le manuel depuis toujours. Oui.
1: Et votre atelier à Métis se trouve où?
2: À Bessancourt, dans le Val d'Oise. Donc
1: ça
2: pas
1: va,
2: très loin.
1: Pas trop loin pour arriver jusqu'ici.
2: Tout
1: pas trop
2: fait.
1: De circulation.
2: Non, et je viens en train. Voilà.
1: À Métis, ça veut dire quoi exactement?
2: Ah, ben c'est que je mets beaucoup de moi et de ma sensibilité dans mon travail, donc beaucoup de mon âme dans métissage. Voilà, je travaille sur un métier à bras, vraiment de manière traditionnelle, donc c'est un temps long, un geste lent.
1: Voilà. Et des pièces uniques.
2: Et des pièces uniques, absolument.
1: Et du coup, elles sont produites qu'en un seul exemplaire?
2: Ah oui, un exemplaire maximum, deux, vraiment des toutes petites séries.
1: Oui, il y a peut-être quelqu'un qui vous dit « Ah, j'ai vu votre travail sur une personne, est-ce que vous pouvez aussi faire à peu près la même chose ?»
2: Ce sont des pièces uniques.
1: Vous avez beaucoup voyagé aussi pour pratiquer cette activité de tisserande?
2: Non, pas tant par rapport au tissage. Voilà,
1: il y a toujours un intérêt à travers le monde.
2: Excellent. Mais je suis encore, voilà, une jeune tisserande, c'est une reconversion, comme beaucoup de personnes, l'envie vraiment d'apporter du sens à mon travail. Donc voilà, je suis encore un peu en découverte, je dirais.
1: Avant, vous faisiez quoi?
2: Je travaillais dans le monde du commerce et la distribution, dans l'univers du jardin, voilà, pendant pas mal d'années.
1: Et à un moment donné, vous avez soufflé un grand coup et vous vous êtes dit « Ah,
2: oui,
1: je veux arrêter ça pour faire autre chose,
2: voilà,
1: être peut-être autonome, à mon compte. »
2: Voilà, et trouver du sens à mon travail, beaucoup plus que voilà, une envie de manuel et pas envie de regret, donc j'ai sauté le pas.
1: Votre atelier est à Bessancourt, mais vous voyagez un peu partout sur le Val d'Oise.
2: Oui, tout à fait.
1: Vous exposez vos œuvres.
2: Voilà.
1: Vous parlez un petit peu aussi de votre métier.
2: Absolument.
1: Vous donnez peut-être pas forcément des cours, mais aussi peut-être des formations.
2: Je démarrais là justement dans le cadre du Concept Store. Envie de transmettre, envie de partager cette passion qui est vraiment... On part du fil, c'est magique. Hein, on part du fil et on crée des étoffes. Et par les jeux de couleurs et d'armure, on va arriver à une pièce unique.
1: Avec ces fils, vous faites quoi exactement?
2: Alors, je vais tisser... Bon, j'ai un goût particulier pour les écharpes et les étoles, mais je vais aussi tisser des objets de décoration, des plaids, des coussins, voilà, des petits accessoires de mode également. Voilà.
1: Donc, vous confectionnez, mais vous restaurez aussi?
2: Non, je confectionne aujourd'hui.
1: On peut quand même... Non, on peut pas venir chez vous pour restaurer s'il manque quelques bouts de fil
2: non,
1: à
2: c'est
1: un coussin ou à autre chose.
2: Voilà, non, pour le moment, je propose, moi, voilà, mes créations, mes réalisations.
1: Votre première réalisation, vous vous en souvenez? Vous lui avez donné aussi un nom?
2: Tout à fait. Toutes mes créations ont un nom.
1: C'était...
2: Mais là, j'avais tissé une grande étole un peu façon tartan. Voilà, c'était mon premier... Première création.
1: Mais c'était une commande c'est vous qui l'avez réalisé de vous-même?
2: C'était moi, parce qu'effectivement aujourd'hui ce métier n'a plus de formation, je dirais diplômante, donc il faut se former sur le tas, et donc pour apprendre le geste, voilà, il faut beaucoup d'heures sur son métier, et donc ça faisait partie des exercices que je m'étais donné pour maîtriser cet art. Voilà.
1: Qui vous a aidé un peu ici sur le Val d'Oise? Vous avez fait appel à des structures pour avoir des bourses pour financer votre projet?
2: Non, mais j'étais vraiment accompagnée par la Chambre des métiers d'art, hein, qui nous propose beaucoup de formations quand on veut s'installer, qui nous accompagne vraiment sur la partie, je dirais, administrative et autres démarches, et pour améliorer aussi notre façon de communiquer également, hein. C'est souvent le plus difficile pour les artisans. On est très penché dans notre atelier, mais ensuite il faut savoir aller vers les autres pour donner envie, voilà, et montrer notre travail. travail.
1: Qu'est-ce que vous aimez aussi comme type de tissu particulier? Est-ce qu'il y a un tissu que vous aimez vraiment travailler?
2: Oui.
1: Parce que, je sais pas, il est frais, il vous apporte de la douceur.
2: Ben, exactement. Oui, voilà. Alors, vous savez, il y a beaucoup d'armures dans le tissage, hein. C'est un art millénaire. Donc, mais moi, j'aime les structures légères, aériennes. J'aime beaucoup travailler les matières, effectivement, naturelles, telles que la soie, le lin ou le mélange des deux. Ça, c'est ce que je préfère. Et j'aime avoir des tissages très aériens. Voilà.
1: Vous avez rencontré aussi d'autres tisserands ou des tisserandes?
2: Tout à fait, d'ailleurs.
1: Je féminise le mot aussi.
2: Mais oui, il y a beaucoup plus de tisserandes que de tisserands d'ailleurs, aujourd'hui. Mais d'ailleurs, oui, je fais partie de la collégiale de l'association des tisserands de France, association qui s'est créée il y a un peu plus de 3 ans maintenant.
1: Ah, c'est génial.
2: Pour justement promouvoir ce métier qui renaît, hein. Le métier de tisserand est un peu... on a de moins en moins de tisserands en France et nous, on souhaite au contraire que l'on revienne plus fort. Voilà.
1: Vous avez des outils assez impressionnants, des grandes machines
2: où, oui.
1: Maintenant, les techniques ont un peu changé.
2: Non, moi j'ai un magnifique... Mon compagnon de travail, à qui je donne d'ailleurs un petit nom, est un bel objet qui a plus de 60 ans et qui est très encombrant.
1: Vous l'avez installé où, du coup?
2: Chez moi.
1: Chez vous,
2: dans une
1: vous
2: pièce
1: avez aménagé
2: qui...
1: une pièce
2: exprès, absolument, ouais. Qui était grande au départ et qui se révèle finalement petite, parce que mon métier, il mesure environ 3 mètres par 2, donc c'est un bel objet.
1: Voilà. Donc il y en a partout.
2: Il y en a partout.
1: Des tissus, des fils.
2: Absolument.
1: Ça déborde presque.
2: Ça déborde,
1: vous
2: confirme.
1: Vous arrivez à recycler aussi tous ces matériaux que vous utilisez.
2: Oui, en tout cas, j'ai ce souhait. Donc là, pour le moment, je stocke. Hein, c'est toutes les fins de chaîne et autres, en me disant, mais ça, je pourrais en faire quelque chose. Donc ça viendra. Mais là, oui, c'est plus l'envie de me freiner, effectivement, mon goût pour les couleurs et les matières font que j'ai tendance à encombrer l'atelier plus vite que je ne crée, je dirais.
1: Et depuis quelques jours, vous avez intégré la boutique C'est Vrai en Guyane-et-Bains, qui se trouve aux 16 avenues du Général de Gaulle. C'est une proposition d'autres personnes, d'autres artistes aussi qui sont depuis quelques temps et qui vous ont demandé de les rejoindre.
2: En fait, c'est la Chambre des métiers d'art, Grasse, donc qui fait vraiment un travail important pour soutenir les artisans, qui m'a proposé d'exposer mes produits. J'y suis depuis 1 an maintenant. J'ai la chance de pouvoir montrer mon travail auprès du public, entouré d'artisans très, très, très doués.
1: Et voilà. Puis c'est divers et varié.
2: Ah ouais, on a une offre très large et ça va de l'artiste, photographe, sculpteur, jusqu'à justement l'artisan métier d'art qui va broder des bijoux ou qui va faire des bijoux. Voilà, donc on a une offre très large à des niveaux de prix aussi très large. Donc on avait une clientèle fidèle qui venait.
1: Et vous créez sur place ou pas du tout?
2: Bon, alors j'ai des petits métiers, mais c'est un peu compliqué.
1: Oui, on l'a dit, comme c'est du gros matériel.
2: Mais
1: il m'arrive
2: d'amener les finitions
1: sur place,
2: ou autre.
1: Voilà. De finir
2: fait.
1: Quand même
2: ça,
1: pour que le public
2: et ça intrigue
1: voir.
2: Toujours le public effectivement et voit que c'est vraiment réalisé en pièce unique à la main. Oui,
1: alors cette boutique s'arrête, c'était une boutique éphémère à la base, oui. Ça a duré 6 ans, le concept store c'est vrai, ça devait durer à la base moins de 6 ans, mais vous étiez bien installé en tout cas au 16 avenue du Général de Gaulle. Qu'est-ce qu'il va y avoir à la place donc de ce concept store, vous savez ou pas?
2: Alors je l'ignore, hein. Je sais juste que effectivement la Chambre des métiers a, vu le contexte un peu difficile, a décidé de se désengager. Nous restons forcément un peu orphelins, hein, les artisans. C'était vraiment un très bel espace pour pouvoir présenter nos œuvres. Et nous sommes un petit groupe assez motivé à vouloir recréer autre chose. Donc on a
1: une autre boutique dans le même style,
2: on a essayé,
1: peut-être ici.
2: Voilà.
1: Ou sur
2: on a déjà pris des contacts en tout cas avec la mairie d'Enghien pour voir avec eux comment on pourrait avancer pour continuer à proposer notre travail au public.
1: C'est un bel échange avec le public et puis ça tourne aussi. Hein, on l'a dit.
2: Oui,
1: hein.
2: Il y a eu
1: c'est
2: plus
1: vous
2: de
1: pendant
2: 300...
1: un an. Peut-être que l'année prochaine. Bon, pour l'instant, la boutique ferme officiellement le 27 juin. Donc le 27 juin, il y a une sorte de fête, j'ai envie de dire entre guillemets.
2: Elle aura lieu le 20 juin. Elle aura lieu ce samedi.
1: Ah, c'est ce samedi.
2: Ce samedi, parce qu'on souhaitait laisser à nos clients fidèles la possibilité de venir, bon, les remercier et de pouvoir avoir encore quelques jours ensuite pour faire leurs dernières acquisitions. Voilà.
1: Et le 27 juin, donc c'est la dernière
2: c'est
1: journée
2: la dernière.
1: De ce concept store Sèvres en Guin-les-Bains, au 16 avenue du Général de Gaulle. Ça a réuni énormément d'artistes, artisans depuis 6 ans.
2: Oh, vous avez fait le calcul. Il y a plus de 300, calcul, plus 300 artisans 300. Qui ont participé, présenté leur travail. Donc c'est un très bel endroit, oui. Très chaleureux, où on était tous là en plus pour pas uniquement proposer nos produits, mais bien promouvoir le travail de l'ensemble des artisans qui exposaient. Et ça a créé des liens très forts entre nous également. Oui.
1: En règle générale, Balbina Cathy, vous exposez où régulièrement? C'est plus l'été ou un petit peu tout au long de l'année?
2: Tout au long de l'année, vous plutôt allez dans... sur des salons d'art, d'artisanat D'accord. d'art. Voilà, donc j'ai eu l'occasion de faire le carrousel au Carreau du Temple cet hiver. Et là, c'est beaucoup effectivement avant Noël, hein, c'est là où les gens cherchent les cadeaux. Ou bien là au printemps, oui, de beaux salons d'artisanat d'art qui existent encore pour promouvoir notre travail. Et puis, on se regroupe également en collectif pour présenter notre travail, parfois dans des boutiques à Paris, des boutiques éphémères. Voilà.
1: Eh ben, merci beaucoup d'être passé aujourd'hui, Balbina Cathy, à Tisserand de l'atelier Amétis. Votre atelier se trouve sur le Val d'Oise, à Bessancourt, et vous êtes aussi au sein du Concept Store, c'est vrai, jusqu'au 27 juin.
2: Tout à fait.
1: Inclus, puisque ce sera à minuit, je vais dire, à la fermeture, non, peut-être un peu avant quand même,
2: à 19h.
1: De ce Concept Store qui a duré 6 ans à Enghien-les-Bains, au 16 avenue du Général de Gaulle. Et puis, on le reprécise, ce samedi 20 juin aussi, vous allez remercier tous celles et ceux qui sont passés. Voilà. Au sein de ce concept store. Hein.
2: Tout à fait. À partir de 17h, on organisera d'ailleurs un petit apéritif chaleureux pour tous nos clients. Et merci à vous de nous accueillir et d'avoir fait part de voilà, cet événement.
1: Et puis merci aussi à la personne qui restaure notamment des chaises.
2: Oui, Virginie de
1: voilà, Virginie Rénovassise. Qui nous a contacté. Nous l'avions aussi contacté. Elle était venue aussi faire un petit bout d'émission avec nous sur IDFM Radio. Bonne continuation.
2: Merci à vous.
1: À bientôt. Et puis l'atelier Amétis sur les réseaux sociaux, notamment vous
2: fait.
1: Avez un compte Instagram.
2: Tout à fait.
1: Merci encore à Balbina Cathy sur IDFM Radio. Le récap de la semaine de la matinale. Un excellent samedi 20 juin. Un événement très important aussi à souligner, c'est la journée anti-corrida. Dans la prochaine heure du récap de la semaine de la matinale, nous échangerons notamment avec The Loft Experience, se trouve à Herblay-sur-Seine, et nous accueillerons l'office de tourisme d'Enghien-les-Bains pour nous présenter les différentes festivités ce week-end, mais aussi festivités, des concerts et de nombreuses animations gratuites au sein du Jardin des Roses.

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3: Bienvenue, vous êtes sur la plus belle des radios du Val d'Oise et c'est l'heure de l'agenda des villes, les bons plans culturels sur le Val d'Oise avec le concert Lac en Seine et Feu d'artifice à Enghien-les-Bains samedi 20 juin. Cette année, c'est le groupe des Goldman qui se produira sur la scène flottante du lac. Le groupe reprend les tubes de Jean-Jacques Goldman à partir de 21h. À l'issue du concert, c'est un spectacle pyromélodique créé par Jacques Couturier qui illuminera la jetée du lac. Pour en savoir davantage, le 01 34 28 45 45. Et puis à Oni, dimanche 21 juin, rendez-vous dans le parc de Grouchy pour célébrer la fête de la musique et le premier jour de l'été. Dès 17h30, les élèves de l'école municipale de musique ouvriront la scène avec les ateliers de musiques actuelles. Et à 20h30, ambiance garantie avec le groupe Team Rock qui enflammera le parc avec des reprises de grands classiques rock, pop et variété. C'était l'agenda des villes sur IDFM Radio, les bons plans culturels sur le Val d'Oise.
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1: IDFM Radio à l'office de tourisme d'Enghien-les-Bains. Bonjour Natashka.
2: Bonjour Christophe.
1: Bonjour Anne-Laure.
3: Bonjour Christophe.
1: Merci de nous accueillir une nouvelle fois dans cet endroit où on peut venir s'informer sur plein d'idées de sortie à faire un peu partout sur le Val d'Oise. Et bien évidemment ici aussi à Enghien-les-Bains. Je vois d'ailleurs que derrière c'est tout nouveau. J'avais pas vu, il y a une petite table où les enfants peuvent s'asseoir et découvrir Enghien-les-Bains en s'amusant. Qu'est-ce qu'il y a à l'intérieur de ce petit dépliant alors ?
3: On a un petit parcours jeu pour intéresser les enfants sur l'histoire de la ville. Et effectivement, ils peuvent s'asseoir à la petite table, dessiner, colorier et puis partir avec le petit parcours à faire en ville.
1: C'est quand les parents sont occupés au comptoir à réserver des billets ou à chercher des idées de sortie.
3: Exactement, ça fait partie aussi de nos qualités d'accueil. On est en train de repasser notre label cette année, en fin d'année, au mois de décembre, label qualité destination d'excellence. Et c'est un des critères, parmi les nombreux critères, pour certifier notre qualité d'accueil.
1: On rappelle ici, on peut réserver des billets pour un concert, par exemple. Non ? Oui ? Non, c'est fini ?
3: Plus trop maintenant, j'avoue, puisqu'en fait, les nouvelles pratiques ont beaucoup changé. Les gens ont l'habitude maintenant d'aller sur Internet,
1: oui,
3: sur les réseaux Fnac, etc. On a quand même la billetterie du théâtre qui est juste en face.
1: Donc on va directement au théâtre si on veut un billet pour un des concerts du théâtre municipal. Tout se passe bien, il y a Festivité bientôt là. Ça reprend à partir de quelle date, Natashka ?
2: Oui, tout à fait, Festivité revient pour sa 12e édition et ça revient à partir du 11 juillet, du samedi 11 juillet.
1: Concerts, des animations.
2: C'est ça, cette année les concerts auront lieu les samedis soirs à 18h. Et il y aura une petite coupure sur Festivité fin juillet, début août. Mais on anime 5 gros week-ends au début juillet et fin août.
1: Bon, avant il y a quand même un concert sur le lac et puis le festival du jazz juste derrière.
3: Effectivement, ça démarre dès le 20 juin avec les Goldmen, donc un hommage évidemment au groupe de Goldman, Frédéric et Jones. Et puis le grand festival de jazz qui fête cette année ses 25 ans, donc une belle édition avec des belles têtes d'affiche, notamment Boy George pour la clôture, mais aussi Morshiba et Kungs.
1: Donc ça va être aussi.
3: Ça va être un super festival, à la fois sur la scène flottante, mais aussi évidemment au sein du théâtre Casino Barrière.
1: Les 25 ans, et en plus il y a un double feu d'artifice. Il y aura un feu d'artifice en juin pour la scène Goldman et ensuite début juillet pour les 25 ans du festival du jazz. Ça va résonner dans toute la ville et au-delà. Hein.
3: Complètement, là bientôt on va voir la scène flottante se monter, c'est toujours une grosse attente et puis quelque chose, un spectacle impressionnant à voir avec les équipes techniques de la ville qui font ça de manière grandiose et orchestrale et on attend avec impatience.
1: Natashka, tu seras là bien évidemment, l'office de tourisme aura des horaires un peu plus longs.
3: Nous on est là pour renseigner effectivement tous les spectateurs qui vont passer devant l'office, on les renseigne sur les concerts, on les oriente vers la jetée, mais nos horaires restent les mêmes et on est ouvert quand même de 10h à 18h, donc on est présent samedi et dimanche également.
1: Il y a du boulot en tout cas, hein. C'est intense, hein.
2: Oui.
1: En mai, en juin et en juillet.
2: C'est ça, et puis ça s'enchaîne avec Festivité du coup, qui arrive en juillet-août. Donc cette année, on aura toujours des matinales sportives, des petites animations pour les enfants, pour les familles, et puis, comme je le disais tout à l'heure, les concerts les samedis soirs à 18h.
1: On détaillera quelques concerts dans un instant, dans le cadre donc, de cette 12e édition de Festivité. On reprécise aussi, cet événement est totalement gratuit.
2: Oui, tout à fait.
1: Sauf le petit train.
2: Exactement, il y a seulement le petit train qui est payant et c'est 4€ de participation pour les adultes, 3€ pour les moins de 12 ans et puis c'est gratuit pour les plus jeunes.
1: Est-ce qu'il y aura éventuellement une séance en cinéma en plein air ?
2: Alors cette année, c'est pas prévu. Pas de cinéma.
1: C'est pas grave, hein. Moi, je me souviens que sur les autres années, il y avait. Donc.
3: D'autres animations. On a par exemple, Natashka pourra développer, mais on a un parcours golf, un mini-golf. Donc, on a essayé de renouveler un peu les nouvelles propositions. Et puis, 5 beaux gros concerts. On insiste sur vraiment la qualité des concerts. Et puis, davantage d'animations sur chaque week-end.
1: Et Jardin des Roses, il est prêt, là, du coup, à accueillir toutes ces manifestations, tous ces concerts, tous ces événements, presque, c'est pas tout à fait fini.
3: Ça se monte petit à petit. Là, on a vu, les chalets sont installés. Donc, les chalets, nous, on pourra être présents pour vous renseigner sur les festivals. Mais il y a surtout les travaux au Jardin des Roses qui sont en train de se finaliser, avec un magnifique Jardin des Roses qui est refait, avec le théâtre de verdure, des nouveaux gradins. Et là, incessamment sous peu, vous allez voir ça tout ouvert.
1: Avant le 20 juin, bien sûr.
3: Voilà, bien sûr. Et la paillote, j'ai vu tout à l'heure la petite paillote s'installer. Donc, c'est que, au fur et à mesure, les équipes techniques de la ville sont à fond pour,
1: bonjour, mesdames.
3: Pour installer tout ça.
1: Et aussi, au niveau du kiosque, il y a toujours des expositions gratuites qui sont orchestrées, organisées avec tes collaboratrices hein, qui mettent en avant des artistes de la région, mais pas que. Qui répond, c'est toi, Natashka ?
2: Oui, tout à fait. En fait, cette année, la Poufestivité, on organise en partenariat avec un photographe du coin qui photographie des oiseaux sur le lac d'Enghien. Donc voilà, il va exposer dans le cadre de festivités ces belles photographies.
1: Qu'est-ce qu'il y a comme oiseaux déjà qui viennent un petit peu squatter de temps en temps le lac d'Enghien ?
3: Alors, je suis pas experte, je suis pas ornithologue, mais beaucoup d'oiseaux. On a les oies qu'on reconnaît bien, les oies bernaches. On a
1: des fois il y a des couples de cygnes.
3: Des cygnes, bien sûr. Et puis beaucoup d'oiseaux migrateurs, mine de rien, qui font une halte sur le lac. Le soir, on les voit même revenir au coucher de soleil. Voilà.
1: Beaucoup il y a de l'ambiance ici, en tout cas. Les enfants vont à l'école. Vous avez quand même quelques visiteurs aussi qui viennent se renseigner, qui aiment bien régulièrement récupérer la petite brochure Horizon. Dans cette brochure, il y a tous les événements qui auront lieu là, ici, dans quelques jours, à Enghien-les-Bains. C'est une brochure qui est éditée une fois par mois.
3: Exactement. Horizon, c'est vraiment l'agenda culturel de la ville. Et là, comme vous voyez, les personnes viennent chercher le programme pour les festivités de juin.
1: Ou le magazine de la ville aussi. En couverture, il y a notamment les festivités pour cet été. Coup d'envoi des festivités été 2026 à Enghien-les-Bains avec le magazine Reflet. Il y a toujours le petit mot aussi du maire de la ville, Philippe Scheur. Et puis de quoi se cultiver et découvrir ce qui va se passer aussi. Et pourquoi pas à la rentrée ou même sur la fin de l'année, des travaux, l'ambition de l'équipe municipale en place, etc. Les visites guidées aussi, ça c'est important de le repréciser. Il y a un petit dépliant aussi qui est disponible. Ça a démarré en avril dernier, puis ça se poursuit tout au long de cet été, jusqu'à la fin septembre, même voire octobre ou pas, Anne-Laure ?
3: Jusqu'en octobre, tous les mois, donc à peu près 2 visites organisées les samedis après-midi. 1h30 de visite commentée avec un conférencier de la ville. On a 3 guides conférenciers qui se sont spécialisés par thématique. Donc on a par exemple une balade architecturale où on insistera plutôt sur l'art nouveau, l'art déco. On aura aussi une balade autour de Mistinguette, forcément la figure emblématique d'Enghien-les-Bains. Et puis autour du lac, voilà, pour découvrir les villas, etc. Donc la prochaine visite, c'est le 27 juin. Voilà.
1: Très bien. Natashka sera là, bien évidemment, pour diriger et guider le public dans les rues d'Enghien.
2: Alors, ce sera
1: tu as déjà assisté, toi, à une visite ?
2: Oui, tout à fait. En fait, on organise aussi les Journées du patrimoine. Donc,
1: ça, c'est en septembre.
2: On organise aussi des visites à cette occasion. Mais en effet, le public est invité à se retrouver au niveau de l'office de tourisme. Et voilà, le guide conférencier vient les récupérer à l'heure indiquée.
3: C'est payant, c'est sur inscription. Donc, oui, les gens peuvent venir s'inscrire auprès d'Alain à l'accueil de l'office de tourisme.
1: C'est combien déjà le prix d'une visite environ ? À peu près pour un groupe, c'est moins cher, bien sûr.
3: Moins de 18 ans, c'est 5 euros. 8 euros adultes et gratuit pour les moins de 10 ans.
1: Donc, visite d'une heure, 30 ans environ à peu près.
3: Voilà, vraiment de grosses découvertes de la ville sur son histoire, son patrimoine, des anecdotes toujours croustillantes de la part de nos guides.
1: Le départ se fait souvent au Jardin des Roses ou à l'office de tourisme d'Enghien-les-Bains.
3: Voilà, exactement. Jardin des Roses, on est juste en face. Et vous venez prendre votre petite place juste avant chez nous.
1: Ça permet aussi de découvrir plein de commerçants, de découvrir effectivement, comme on l'a dit, l'architecture de cette ville, le lac, son théâtre municipal avec son casino. Puis si on va aller un petit peu plus loin aussi, il y a l'hippodrome d'Enghien-Soisy.
3: Oui, l'hippodrome. Alors cet été, ils ont aussi un programme d'animation, c'est
1: Courses.
3: Les courses estivales. Donc on a tout le programme des courses à l'office de tourisme. Voilà, que dire de plus ?
1: Eh bien, restez avec nous, on va se retrouver d'ici quelques minutes. On va détailler un petit peu aussi, un peu plus les festivités de cet été dans le cadre de la 12e édition de Festivités IDFM Radio. Nous sommes au sein de l'office de tourisme d'Enghien-les-Bains avec Anne-Laure et Natashka. À tout de suite.
2: Tout de suite.

0: Radio, nous sommes toujours à l'office de tourisme dans le Gain-les-Bains. Donc il y a plein de choses à découvrir un peu partout sur le Val d'Oise. Vous avez beaucoup de documentation. Il y a prochainement, par exemple, au Centre des Arts dans Gain-les-Bains, l'événement Hublot, qui remplace peut-être, j'ai l'impression, les bains numériques, conférences, danse, concert. Est-ce que tu valides ou pas, alors
1: oui, oui, oui.
0: C'est du 25 au 27 juin. D'habitude, c'est plutôt les bains numériques, et puis là, il y aura l'événement Hublot.
1: Voilà, une nouvelle édition de Hublot qui avait déjà eu lieu, je crois, il y a 2 ans, et qui est spécialisée avec des conférences, de la danse, des concerts, toujours à travers les arts numériques,
0: l'intelligence artificielle,
1: voilà. Des très belles conférences organisées aussi en partenariat avec la médiathèque et sur des sujets qui nous intéressent beaucoup actuellement, l'IA, voilà, les perspectives, devenir des machines ou rester vivant.
0: C'est impressionnant, hein, le nombre de propositions quand même, Natashka. On va à Montmorency au musée Jean-Jacques Rousseau. On va où on peut aller voir le monde de Clovis. Là, on est plus du côté du musée archéologique qui se trouve déjà où, à Guiré-en-Vexin. Il y a tout ici, hein. En fait, c'est d'autres offices de tourisme qui vous envoient aussi leurs informations, ou vous aussi, vous allez à la pêche aux infos.
2: Oui, tout à fait. En fait, c'est Alain à l'accueil qui s'occupe de toute la partie documentation. Effectivement, il y a tous les musées, tous les lieux touristiques du coin qui nous envoient régulièrement leur nouvelle documentation pour que nous, on puisse aussi relayer tout ça ici à l'office de tourisme dans Gain-les-Bains. Mais c'est vrai qu'on est principalement sur tout ce qui concerne la commune d'Enghien, qui est déjà très animée.
0: Avec aussi une belle carte là, touristique du Val d'Oise. C'est bien fait, ça, je trouve, hein.
1: En fait,
0: plein de belles illustrations.
1: On fait partie du réseau Val d'Oise Tourisme. Avec le département Val d'Oise Tourisme, on est en réseau avec les 8 autres offices de tourisme du Val d'Oise. C'est pour ça qu'on échange nos brochures, on met en valeur le territoire. L'activité de chaque office de tourisme. Et la petite carte, comme tu disais, Val d'Oise Touristique. Voilà, assez...
0: plein de logos, plein de dessins,
1: voilà,
0: de belles illustrations.
1: Graphiques, on va dire. Et puis
0: de Paris pour rejoindre
1: tous les points d'intérêt du Val d'Oise. Ça manque pas. Il y a l'abbaye de Royon qui est magnifique, le château des Coins, évidemment la forêt de Montmorency.
0: La plage de l'Isle-Adam.
1: Voilà, l'Isle-Adam, Auvers-sur-Oise avec les impressionnistes.
0: Le domaine de Villarceau.
1: On a un département très riche qui va jusqu'au Vexin, avec effectivement la Roche-Guyon, Villarceau, les jolies plaines du Vexin.
0: Je vois aussi, c'est important de le repréciser, venez donner votre sang aussi, hein, à Enghien-les-Bains. Ce sera le jeudi 2 juillet de 14h30 à 19h30 à la salle des fêtes au 18 avenue de Ceinture. C'est sur rendez-vous, mais même si vous n'avez pas le temps de prendre rendez-vous, vous allez à la salle des fêtes et les équipes se feront un plaisir de vous accueillir pour donner votre sang le jeudi 2 juillet. C'est très très très important, ça dure 10 minutes la prise de sang, moi je le fais presque tout le temps, donc voilà, ça dure une heure en gros à chaque fois, parce qu'il y a un petit questionnaire, on passe devant un médecin, puis après on vous pique gentiment, une infirmière discute avec vous, et derrière vous avez une collation. Il faut le faire, Natashka. Tu viendras avec moi la prochaine fois.
2: Oui,
0: tu prends note,
2: oui,
0: le jeudi 2 juillet.
2: Tout à fait, je serai présente.
0: Parlons de la boutique aussi, parce que ça fait depuis quelques années aussi que l'office de tourisme propose des objets, souvenirs. Ça peut être une gourde, ça peut être du miel d'ici, pas forcément, ou de la pleine vallée.
1: C'est le miel des coteaux de Deuil-la-Barre, hein, donc vraiment le territoire pleine vallée.
0: Oh, Anne-Laure connaît bien Deuil-la-Barre, hein.
1: Exactement.
0: Elle a travaillé beaucoup de temps là-bas.
1: Exactement.
0: Des bougies aussi parfumées, du savon.
1: Alors les savons, c'est avec Cosmétange, l'entreprise anguénoise qui, comme vous le savez, est aussi une entreprise solitaire qui travaille avec un ESAT. Et donc c'est des savons purement... écologiques, enfin voilà, qui sont qui préservent la planète, voilà, qui sont faits artisanalement avec des produits de qualité et notamment à base d'eau thermale.
0: Oui, parce qu'on rappelle ici en Gain-les-Bains, il y a une eau thermale.
1: La source Iris et les autres sources, bien sûr, qui sont exploitées par les thermes d'Enghien pour les cures ORL, au sein de l'établissement Val Vital.
0: La boutique, en tout cas, ici à l'office de tourisme, elle gonfle. Il y a de temps en temps des nouveautés, des tasses, des mugs, du chocolat aussi.
1: Oui, alors on a les produits traditionnels, comme tu disais, les mugs, les petits carnets, les bougies, les chocolats qu'on avait fait en hiver. Et puis là, cet été, on a misé sur des couleurs très Pepsi, très pop, avec des nouvelles petites trousses voilà, qu'on peut mettre dans un sac. Cap sur Anguin, donc c'est des petites trousses à rayures bleu marine ou turquoise, et puis le sac cabas qui va avec, le grand sac qui peut servir pour la plage. Voilà, on est prêt.
0: Les belles couleurs de la plage, effectivement. Un parapluie aussi.
1: Alors aussi, on a fait une commande de nouveaux parapluies, effectivement.
0: C'est Made in 95.
1: Alors, Made in Aveyron.
0: Aveyron.
1: Mais on insiste sur le Made in France.
0: Made in France.
1: Et où c'est une grande entreprise française, Pigagnol, implantée donc précisément en Aveyron, et qui produit ces magnifiques parapluies qui sont vendus à l'Assemblée nationale et à l'Élysée.
0: Oh, c'est pas vrai, il y a des t-shirts, il y a des polos. Sympa le polo manche longue.
1: Oui, tout à fait, c'est le petit polo destination Anguin-les-Bains.
0: Wow. Bah, je le veux.
1: Où on a brodé dans le dos voilà, un joli, le joli logo de l'Office de tourisme qui est la source, évidemment, du roi.
0: Et on peut voir cette source du roi, on est juste en face hein, de la source du roi. C'est un monument aussi à découvrir. D'ailleurs, on en parle dans l'une des visites guidées, certainement, de toute
1: Bien
0: façon.
1: Sûr.
0: On passe devant le casino, on passe devant donc le lac, on passe devant de belles maisons.
1: Devant le pavillon du lac, qui était aussi le pavillon chinois, et puis donc la source du roi qui est juste en face, et qui rappelle évidemment l'histoire d'Anguin-les-Bains, qui s'est construite autour des sources, autour de la découverte du Percote, et donc de l'eau sulfurée d'Anguin-les-Bains.
0: Il y a des petits bracelets aussi.
1: Oui, les petits bracelets, on a oublié de faire le petit focus, il y a toutes les couleurs, du rose au bleu, au jaune. C'est un très beau petit cadeau d'été pour les jeunes filles, mais aussi les mamans.
0: Natashka, elle en porte un d'ailleurs.
1: Exactement, et puis pour pumper un peu la tenue d'été. Et pourquoi pas un joli cadeau de maîtresse.
0: C'est vrai, on s'y rapproche là, on y est hein, malheureusement. Je dis malheureusement, non, les enfants doivent être contents justement.
1: Bientôt les vacances.
0: C'est les grandes vacances là, deux mois pour en profiter pleinement. Revenons donc sur Festivité avec des concerts, des animations, il y aura peut-être des séances de pilates, de yoga, des associations d'Anguin-les-Bains aussi qui vous proposent des activités sur plusieurs week-ends en juillet mais aussi au mois d'août pour cette 12e édition de Festivité. Et en règle générale, tous les événements, toutes les animations, c'est au niveau du Jardin des Roses. Hein,
2: oui, tout à fait. Toutes les animations ont lieu au Jardin des Roses, y compris les ateliers sportifs du matin, voilà, qui seront variés entre yoga et différents cours de sport qui seront proposés par le spa d'Anguin. Et puis après, il y a aussi toute une programmation éclectique avec des concerts, comme tu disais, tous les samedis soirs à 18h. Voilà, il y en aura pour tous les goûts. Il y aura des groupes de jazz, des groupes de pop-rock. Voilà.
0: C'est quoi leur petit nom ?
2: Alors,
0: on va citer un ou deux groupes.
2: Oui, alors il y a Eleven Dreams, qui est un groupe de pop-rock qui fait des reprises des groupes tels que Pink Floyd, etc. Et on a aussi une artiste anguénoise, une chanteuse anguénoise, Ambre Charlet, qui va voilà, nous faire découvrir son univers à travers ses compositions.
0: Et ça, on aura la petite brochure, le dépliant là, incessamment sous peu, pour le détail de toutes ces animations de festivités.
1: Exactement, on est en train de boucler la brochure et elle sera disponible d'ici une quinzaine de jours.
0: Il y a une nouveauté aussi, vous allez installer un mini-golf. Où c'est que vous allez l'installer, ce mini-golf, Natashka ?
2: Alors, il sera justement dans le nouveau théâtre de verdure. Donc voilà, il y aura plusieurs petits parcours qui vous attendront. Et voilà, donc toutes les familles pourront venir ici pour passer un bon moment.
0: Eh bien, merci beaucoup à toutes les deux. Anne-Laure, qui est la directrice de l'Office de tourisme d'Anguin-les-Bains. Natashka, qui est ton bras droit.
1: En charge de l'événementiel.
0: En charge de l'événementiel, donc voilà. Elle s'est attelée avec toi à trouver tous ces artistes, à mettre en place toutes ces animations pour Festivité. On reprécise, le premier jour de Festivité, 12e édition, c'est
2: le 11 juillet.
0: Le 11 juillet, très bien. Merci beaucoup, vive l'été à Anguin-les-Bains. Et puis merci de nous avoir accueillis. Il y a aussi plein de livres à découvrir sur l'histoire de Mistinguett, sur les origines de la ville d'Anguin-les-Bains. Et bien d'autres ouvrages aussi à feuilleter, à acheter. Ici, on rappelle l'adresse de l'Office de tourisme d'Anguin-les-Bains.
1: 80 rue du Général de Gaulle, on est vraiment en bas de la Grand-Rue, face au Jardin des Roses et au lac.
0: Un autre petit mot à rajouter, site internet, les réseaux sociaux?
1: Oui, bien sûr, le site c'est Enghien-les-Bains Tourisme, qu'on a refait d'ailleurs, c'est une nouvelle vitrine qu'on a depuis le mois d'octobre 2025. Je vous invite à vraiment regarder notre site internet, et puis bien sûr Facebook, Instagram, voilà, LinkedIn.
0: Bonne journée à toutes les deux et à bientôt sur EDFM Radio.
1: Merci Christophe, et au plaisir de vous revoir très vite.

0: Merci d'accueillir chez vous un nouvel invité valdoisien, IDFM Radio. Vous écoutez actuellement La Matinale et nous sommes avec Lynn Ford. Bonjour.
1: Bonjour, merci de m'inviter en tout cas dans votre radio.
0: Qui travaille pour une expérience incroyable, qui va vous expliquer un petit peu son activité du paddle. C'est The Loft Experience, ça se trouve à Herblay-sur-Seine. Et c'est tout beau, c'est tout neuf. Ça a ouvert le 11 mai dernier. Il y a eu déjà dans un premier temps une inauguration avec des personnalités de la ville, et puis vos proches, vos amis, et puis des curieux qui sont venus découvrir ce nouvel espace de loisirs. Et puis le 12 mai, ben ça y est, il y avait déjà quelques personnes qui venaient prendre un cours, deux cours, s'initier au paddle. On rappelle qu'est-ce que le paddle ? C'est un jeu avec une balle. Il y a une raquette, il y a une balle.
1: C'est ça, une balle.
0: Rien à voir avec le paddle sur l'eau ?
1: Non, pas du tout.
0: Parce que ça s'appelle aussi pareil.
1: Exactement, c'est la même prononciation, mais c'est écrit d'une manière différente. Après, attention, sur le paddle, c'est un petit peu différent. Donc, du coup, la raquette est différente que la raquette de tennis. La balle de tennis est différente de la raquette de paddle aussi.
0: Passionné de ce sport, à la base ou pas, vous aviez déjà une expérience dans le milieu de l'événementiel pour ouvrir un tel établissement. Vous êtes franchisé, je crois, hein, parce que c'est... Non, vous n'êtes pas franchisé.
1: Non, pas du tout, non.
0: Mais il y a d'autres The Loft Experience.
1: Non, mais en tout cas, moi, à ma connaissance...
0: Ah, vous êtes le seul, d'accord. J'ai cru que cette marque, en tout cas, existait aussi.
1: Non, c'est nous qui l'avons créée. Et après, pour revenir à votre question, c'est un sport que j'ai découvert il y a 2 ans, donc je l'ai pratiqué parce que je connaissais pas du tout. Moi qui aimais bien le tennis à regarder, mais qui détestais en faire parce que j'étais pas assez bon pour ce sport, le paddle a été un peu une belle découverte. Plus facile en apprentissage, très rapide pour apprendre. Et du coup, ça a été un sport merveilleux. Je me suis dit, pourquoi pas un jour de faire notre propre paddle. Un petit complexe de paddle, ça va.
0: Donc c'est plus grand qu'un loft, je suppose, ou c'est aussi grand qu'un loft, parce qu'il faut accueillir des terrains pour jouer après à cette activité.
1: Exactement. Là, nous, on est parti sur un concept où on n'a que 2 terrains de paddle et 1 mini-paddle. Voilà, c'est vraiment pour découvrir ce sport. Hein. C'est surtout... pour se rapprocher des amateurs, ceux qui veulent découvrir ce sport. Après, il y a déjà énormément de clubs de paddle, donc nous on se situe pas du tout là-dedans. On est vraiment dans l'idée de faire découvrir le sport aux amateurs sur ce sujet. Après, c'est un complexe de 1200 m² où vous avez un bar de 180 m² avec billard, avec du shuffleboard, avec du flipper, et on a aussi également une salle en bas avec un bar qui peut être aussi également privatisé. Voilà, on peut faire des événements, séminaires d'entreprise, enterrement de vie de garçon, vie de jeune fille, c'est un multicomplexe.
0: Et le paddle, a priori, c'est une activité qui risque de vous faire venir pas mal de monde.
1: Exactement, c'est le produit d'appel en fait, hein, parce que c'est tellement devenu à la mode le paddle aujourd'hui. Donc ça a vraiment été notre produit d'appel et on s'est basé sur vraiment tous ceux qui veulent découvrir ce sport sans pression et en se disant, on veut passer un bon moment.
0: Donc venez faire du sport à Herblay-sur-Seine, vous essayez, donc on l'a dit, il y a aussi du mini-paddle, ça veut dire quelle est la différence entre le paddle et le mini-paddle? Le mini-paddle, c'est plutôt pour les enfants, pour la famille, pour s'initier?
1: Exactement, c'est pour les enfants, vous avez tout dit, c'est pour s'initier aussi. Après, vous avez 3 types de paddle, donc vous avez le cours de paddle classique où c'est 20 mètres de long, 10 mètres de large. Après, vous avez ce qu'on appelle le single paddle, où du coup c'est toujours 20 mètres de long, mais là c'est 6 mètres de large. Et après, vous avez du coup le mini-paddle, où c'est 10 mètres de long et 6 mètres de large. Donc du coup, oui, techniquement, un peu pour les enfants 10-12 ans, avec le papa et maman qui veulent jouer avec leurs enfants et passer un bon petit moment.
0: Donc vous attirez à la fois des professionnels, en quelque sorte, entre guillemets, ceux qui aiment bien pratiquer ce sport.
1: C'est ça, on peut en attirer. Après, voilà, nous, on se base et on l'affirme aussi sur notre site internet que c'est vrai.

0: venir découvrir le paddle d'une autre façon. On n'est pas dans un club, on n'a pas les normes pour pouvoir faire de grands tournois. Nous, on est plutôt sur du chill et passer un excellent moment.
1: Il y a aussi d'autres activités hein, qui sont proposées par la suite. Il y a des expériences aussi différentes que vous allez mettre en place, puisque là, c'est tout récent. Hein. C'est depuis le 12 mai. Donc là, vous y allez tout doucement, bien c'est évidemment, ça. Pour proposer déjà cette activité de paddle. On arrive à 10h, on repart à minuit, on peut rester sur cette longue tranche horaire pour venir jouer sur un des deux terrains.
0: C'est ça, bah vous avez le paddle, donc le bar, et après vous avez aussi un bus escape game, donc qui vient le week-end pour pouvoir faire profiter certaines personnes fans d'escape game pour pouvoir sortir du véhicule en 60 minutes, voilà, c'est sur la galaxie, donc c'est toujours sympa à découvrir. Et après on va peut-être, c'est en cours d'ailleurs, on y travaille, de faire du pilate reformer.
1: Donc ça arrivera peut-être plus à la rentrée ou non là
0: Mois d'octobre,
1: d'octobre. D'accord, oui, ne pressons pas le pas en tout cas, et revenons sur ce bus escape game, ça aussi c'est très original.
0: Exactement, oui.
1: Donc on monte à bord d'un bus que vous avez acheté auprès de la RATP par exemple, ou auprès d'une mairie
0: voilà,
1: qui se débarrassait de son bus scolaire peut-être.
0: Bus de ligne tout simplement sur la ville. C'est pas un bus scolaire parce que c'est des autocars sur les bus scolaires, après oui effectivement c'est un bus de ville qu'on a entièrement démonté pour pouvoir donner un concept de galaxie là-dessus. Voilà, vous avez un astronaute qui est dans le vaisseau spatial avec vous, vous devez vous sortir du vaisseau, il y a une comète qui arrive dans 60 minutes, il va falloir résoudre toutes les énigmes du système avec Aurora, l'intelligence artificielle qui est dans le véhicule pour vous aider aussi.
1: Aurora, d'accord, qui nous guide, qui nous donne des indices, des conseils en tout cas.
0: Exactement,
1: pour aller jusqu'au bout de l'expérience. Un escape game donc très original comme je disais auparavant, au sein d'un bus, ça dure une soixantaine de minutes comme tous les escape games.
0: Alors ça, le temps à partir est 60 minutes, après si vous pouvez le faire en moins de temps, c'est toujours mieux.
1: Donc on est enfermé dans un bus pendant 60 minutes.
0: C'est ça, exactement. Après il y a des gens très très bons dans les escape games, on a un record d'ailleurs qui est en 34 minutes. Qui a réussi à le faire, Guillaume Morin, il s'appelle. Bon, je pense que tout le monde le connaît dans les amateurs d'escape game, hein. C'est la légende des escape game, qui a je crois 1800 escape game à son actif, donc très très bon.
1: Vous avez tout cassé à l'intérieur du bus.
0: Exact.
1: Pour faire plusieurs salles, plusieurs ambiances.
0: C'est en fait il y a vous êtes séparés en deux, donc il y a les deux équipes, il y a une équipe de secours et il y a une équipe qui est déjà bloquée dans le vaisseau, et après du coup faut aller communiquer avec eux, intervenir et essayer de les sauver le plus rapidement.
1: Certains font du paddle et ensuite bascule sur l'escape game ou inversement.
0: Exactement, c'est ça. C'est escape game, boire un coup, regarder les terrains et se dire pourquoi pas se lancer, faire une petite partie. Ou sinon, directement aller au bar et jouer au flipper, au shuffleboard, au billard. C'est comme on a dit, un complexe multi-activité.
1: Et pour revenir sur le paddle, il y a des initiations spéciales famille, surtout les week-ends, le mercredi, pendant les vacances scolaires. Comment ça s'organise et comment ça se passe si je veux m'initier au paddle?
0: Alors, nous on propose un coach depuis très peu de temps, donc ça fait une semaine qu'un coach est directement sur notre Instagram, vous pouvez le contacter directement pour vous initier, et après voilà, c'est lui qui vous expliquera mieux que moi, je pense il est beaucoup plus qualifié pour vous apprendre le paddle. Mais en tout cas oui, c'est le complexe qui permet de prendre son temps, de découvrir ce sport magnifique et de passer un excellent moment.
1: Donc il y a un filet.
0: Oui.
1: Oui.
0: Oui.
1: Qui sépare en fait les deux joueurs. On peut jouer de toute façon comme à peu près au tennis, soit en duo, soit en équipe, ou comment ça se passe?
0: Alors pour le vrai terrain de paddle, c'est 4, donc 2 contre 2.
1: Ah, c'est 2 contre 2.
0: C'est ça. Et après vous avez des sortes de verres derrière votre dos, donc vous pouvez vous aider, vous pouvez jouer avec, donc vous pouvez retaper la balle directement sur le verre pour que ça puisse retaper et aller directement sur le terrain adverse. Voilà. C'est énormément jouer avec les rebonds, avec les frappes sur le verre et ce genre de choses.
1: Une session, c'est combien de temps?
0: Une session, c'est 1h30 chez nous. Voilà.
1: Et après, on remet un jeton en quelque sorte pour 1h30 de plus.
0: C'est ça, exactement. Si le terrain, il n'est pas pris. Donc pour l'instant, nous, on a que deux terrains. On commence à se faire connaître tout doucement.
1: Donc c'est mieux de réserver.
0: C'est mieux de réserver en ligne. Et en plus, en ligne, vous gagnez des points. Et au bout de 10 parties, vous avez moins 50% sur votre prochaine partie. Donc ce qui est très avantageux quand vous avez un compte chez nous.
1: Génial. D'autres événements aussi. Je ne sais pas si ça va se faire ou si ça a déjà été fait. Vous voulez organiser un événement TCG aussi, hein, les cartes à collectionner.
0: Oui, exactement, oui, c'est ça. On vient de le lancer. Il y y a deux jours. Donc voilà, c'est avec des exposants, donc à peu près une trentaine ou 35 exposants qui vont venir de leur passion vendre et faire découvrir des objets de collection, donc que ce soit Pokémon, One Piece, Naruto, Dragon Ball Z, Yu-Gi-Oh.
1: Voilà, il y en a pour aussi avec l'Orcana.
0: L'Orcana, exactement. Donc il y en a vraiment pour tous les goûts. Tous ceux qui aiment les cartes pourront venir directement à The Loft. Donc c'est pour ça qu'on dit qu'on est un complexe, parce que c'est vraiment, on peut faire découvrir de tout à tout le monde.
1: Mais là, ce sera des événements régulièrement autour des cartes, du coup, ou alterner un coup cet événement TCG, un coup un autre événement.
0: Oui, c'est un peu ça. Après voilà, je suis en partenariat avec La Poire en Deux, donc qui se sont lancés dans...
1: C'est qui La Poire en Deux?
0: C'est notre partenaire, c'est eux qui organisent avec moi le salon TCG, donc ils sont énormément passionnés de cartes, donc petite dédicace à Cyril et Théo. Voilà, ils sont là-dedans depuis 15-20 ans, c'est des amoureux passionnés de Pokémon depuis des années, leur rêve se réalise, comme moi c'est un peu un rêve de gamin de pouvoir faire découvrir mon expérience, ma découverte sur The Loft Experience, faire découvrir les cartes aussi, parce que j'adore ça, et voir aussi d'autres exposants et discuter avec eux des belles collections qu'ils peuvent avoir.
1: Et le premier événement au sujet des cartes à collectionner, c'était quand ?
0: Le premier événement, c'est le 5 juillet, c'est le tout premier qu'on...
1: Ah, c'est le 5 juillet, d'accord.
0: C'est le tout premier. Donc, on a déjà fait des petites brocantes, ce genre de choses. Là, maintenant, on passe vraiment à l'étape supérieure en se disant, bon, voilà.
1: Là, c'est le big événement TCG, le 5 juillet.
0: Exactement, c'est ça.
1: Donc, vous êtes dans la zone des cailloux gris.
0: C'est ça.
1: À Herbey-sur-Seine. Votre société s'appelle The Loft Experience.
0: Exact.
1: The Loft... Oh là là, mince, The Loft Experience.fr. Pour en savoir davantage, sur les réseaux sociaux aussi, c'est la même chose. On tape exactement le même nom.
0: The Loft Herbey, direct.
1: Ah, c'est mieux, The Loft et Herbey, donc sur le Val d'Oise, pour découvrir du paddle, du mini paddle, un escape game dans un bus et plein d'autres expériences à venir, puisque c'est tout nouveau, c'est tout neuf, ça a ouvert le 12 mai dernier. Merci beaucoup, Lynn Ford, d'être passé aujourd'hui sur IDFM Radio.
0: Merci.

0: lacunes.
1: Nous sommes maintenant avec Alexandre Jussa. Bonjour Alexandre, merci d'être avec nous, auteur, illustrateur. Vous avez gagné le coup de pouce du prix Gulli des premières lectures. Ça s'est déroulé à Massy, en Ile-de-France, le 10 juin dernier, pour votre ouvrage « J'ai toujours voulu un chien ».
2: Oui, c'est ça. Bonjour Christophe.
1: C'était la première fois que vous participiez à un tel concours, ou en tout cas que un de vos ouvrages était à l'honneur.
2: C'est ça, oui, oui. C'est un peu comme tout mon tout premier ouvrage d'ailleurs, hein, parce que j'en avais fait un il y a très très longtemps, mais celui-là relance complètement ma carrière dans l'illustration jeunesse, et j'ai été vraiment très très surpris et ravi de faire partie de la sélection au début, et encore plus quand j'ai appris que j'avais gagné.
1: Pour cette histoire folle, vous avez tout fait de A à Z, puisque vous êtes auteur, illustrateur. De temps en temps, vous vous faites aider sur l'écriture ou sur les illustrations?
2: Alors, je fais vraiment tout seul, mais j'avoue que ma compagne m'aide beaucoup à la maison, parce que je suis plutôt bordélique dans mon écriture et dans mes dessins, et elle m'aide souvent à restructurer un peu et à réorienter comme il faut. Ma créativité, quoi, enfin, mes textes et mes dessins, quoi. Mais oui, je fais tout seul.
1: Donc ce chien, on peut le dire, c'est un cochon?
2: Ce chien, on peut dire que c'est un cochon, oui, oui. Et puis en plus, ça rappelle un peu mon histoire personnelle où, quand j'étais petit, je voulais un chien, moi aussi, comme mon héroïne, et j'ai eu un cochon, mais c'était un cochon d'Inde, moi.
1: Oui, on est tous un peu passés par là. Dans un premier temps, on a plutôt un petit animal. Et puis, si on est très, très sage, et si on fait bien ses devoirs, éventuellement, on peut avoir un chien, un chat ou un autre animal un peu plus important. Et ce cochon d'Inde, vous l'avez gardé longtemps? Vous lui aviez donné un prénom, je suppose, aussi?
2: Non, il n'avait pas de prénom. Et d'ailleurs, dans mon histoire, d'ailleurs, aucun personnage n'a de prénom. Je donne pas de prénom à mon cochon. Non, je ne l'ai pas gardé très longtemps, mais on a fini par déménager après, et on a eu un plus grand appartement, et donc on a pu avoir enfin un chien.
1: Donc cette histoire, finalement, colle parfaitement à ce que vous aviez vécu quelques années auparavant avec l'ouvrage « J'ai toujours voulu un chien » qui est sorti en mars 2025. Grâce à ce prix coup de cœur Gulli, ça permet en quelque sorte un petit peu de relancer ce livre auprès des libraires.
2: Alors ça, je sais pas du tout, je pourrais pas vous dire. Moi, la seule chose que j'ai pu remarquer pour moi, c'est que ça a beaucoup changé sur mes rencontres et les ateliers que j'ai pu donner par la suite. Après, quand j'ai été sélectionné, j'ai pu rencontrer beaucoup de clubs et beaucoup d'animateurs qui ont travaillé autour de mon livre, et ça, c'était vraiment le plus intéressant.
1: Donc c'était à Massy, hein, la remise du prix, avec le journaliste et parrain de cette nouvelle édition, Thomas Soto. Quand vous arrivez là-bas, à Massy-Palaiseau, le 10 juin, c'est quand même un petit peu fou, impressionnant pour vous. Vous connaissez un petit peu, très rapidement, ce milieu?
2: Je connais pas du tout ce milieu, mais moi, je sors de chez moi, ça peut vite être impressionnant, parce que là, j'ai l'habitude de travailler, comme je le dis souvent, en pyjama dans ma chambre, et sans rencontrer beaucoup de personnes, à part mon éditrice de temps en temps. Donc oui, c'était un peu impressionnant, mais je crois que je m'en suis pas tout mal sorti, enfin j'espère, quoi.
1: En tout cas, bravo encore, félicitations pour donc ce prix Gulli, qui est une belle reconnaissance aussi, puisqu'on le précise, ou on le reprécise, hein, c'est étudié quand même à l'école, et donc ça permet aussi une première lecture pour ces jeunes qui ont donc décidé de vous remettre ce prix. Quel âge justement ont ces lecteurs en moyenne, en règle générale?
2: Alors pour ceux des clubs coup de pouce, ils sont en CP, donc je pense qu'ils sont aux alentours de 6 ans, quoi.
1: Et ces clubs coup de pouce, vous les avez aussi rencontrés? Vous êtes parti à la rencontre de certains élèves?
2: Oui, dans plusieurs endroits de la France. J'ai un petit peu voyagé, enfin pas très loin, mais autour de chez moi, et j'ai pris quelques fois le train à 2-3 heures. Oh, même plus, je suis allé tout au sud de la France pour les rencontrer, et j'ai pu les observer travailler autour de mon album, découvrir des mots de vocabulaire, enfin des expressions, et j'ai pu rencontrer les animateurs, pardon, qui m'ont montré leur carnet de progression, et j'ai trouvé ça super intéressant, et je trouve ça génial qu'il y ait un dispositif comme ça qui existe, quoi.
1: Alexandre Jussa, on vous connaît un tout petit peu ici à Enghien-les-Bains. Pourquoi? Dites-le nous. Vous êtes venu il y a quelque temps.
2: Ah oui, bien
1: sûr. Alors enfin, le Val d'Oise.
2: Oui, oui, je suis venu. Mais alors, c'était pas pour les Angers-les-Bains, c'était pas pour les clubs coup de pouce, c'était pour je suis venu.
1: Le salon du livre jeunesse. Salon,
2: bien sûr.
1: Voilà,
2: bien
1: à la salle sûr. Des fêtes d'Anguin.
2: Oui, c'était très chouette d'ailleurs.
1: Et vous aviez pu présenter déjà à l'époque la moustache de Grand, qui est une de vos dernières histoires.
2: Oui, je crois que je l'ai dédicacé au salon d'Angers-les-Bains d'ailleurs. Il est sorti au mois de janvier. C'est une toute nouvelle histoire, mais qui est sur un tout autre terme.
1: Mais c'est vrai qu'il y a eu un gros focus durant cet événement sur j'ai toujours voulu un chien.
2: Oui, bien sûr. Sur quel événement? Sur l'événement
1: à la salle des fêtes à Angers-les-Bains. Non, pour le salon du livre jeunesse.
2: Oui, oui, bien sûr, puisque il y a des mamans qui passaient parce qu'ils avaient étudié leur le livre en club coup de pouce ou même à l'école, et du coup les enfants venaient s'arrêter devant J'ai toujours voulu un chien pour pouvoir l'acheter ou avoir une dédicace.
1: Vous êtes du 93 à Montreuil, une ville assez riche, c'est inspirant aussi. Est-ce qu'on peut éventuellement, dans quelques-unes de vos aventures, découvrir des points qui se trouvent sur Montreuil ou pas?
2: Donc j'ai toujours un chien, si on regarde bien, j'ai mis le nom de la rue où j'habitais, et la petite place où elle promène son chien, c'est la petite place qui est à côté de chez moi, effectivement.
1: Donc vous n'avez pas peur d'avoir des fans au pied de chez vous?
2: Non, je pense pas qu'il existe de fans pour les auteurs et illustrateurs de livres pour enfants, je crois pas.
1: Quand est-ce que vous avez commencé réellement, Alexandre Jusa? La première histoire, elle a été éditée ou pas? Votre tout premier livre, est-ce que vous avez osé le montrer à quelqu'un?
2: Oui, elle a été éditée il y a vraiment très longtemps, il y a près de 15 ans, j'avais je crois 25 ans ou 26 ans, j'étais allé à l'école des loisirs, j'avais montré un livre sans y croire, d'ailleurs sans conviction, c'était pas du tout le métier que je voulais faire et il a été pris. Voilà, il a été pris tout de suite, j'ai eu beaucoup de chance, mais après j'ai fait tout autre chose.
1: Eh bien merci beaucoup Alexandre Jusa. Et le titre de ce premier livre?
2: C'était Kino, à l'école des loisirs.
1: Le dernier donc s'appelle La moustache de Grand, celui qu'on a évoqué par rapport au prix Gulli coup de pouce des premières lectures. J'ai toujours voulu un chien est sorti en mars dernier. Merci encore Alexandre Jusa. Cet été encore des festivals, des salons où ça c'est calme en juillet en août et plutôt à la rentrée.
2: Là, j'ai fini la tournée des salons. J'ai fini par Vannes le week-end dernier. Et la dernière chose qui me reste, c'est un petit festival qui s'appelle, je sais plus du tout comment ça s'appelle, pardon, mais c'est à côté de chez moi, à Rosny-sous-Bois. C'est une petite après-midi où on invite des auteurs et des illustrateurs à intervenir sous des tentes pour faire des activités pour les enfants pendant l'été.
1: Très bien. Ça reste dans le 93, donc pas très très loin de chez vous, Montreuil,
2: oui,
1: normalement.
2: C'est ça. C'est ça. Je crois que ça s'appelle partir en livre, je crois.
1: Oui, je crois que c'est ça. Oui, tout à fait. Un événement qui a lieu régulièrement sur cette période de l'année. Je vous souhaite un bel été, de bonnes vacances par la suite. Merci beaucoup, Alexandre Jusa, d'avoir été avec nous sur IDFM Radio.
2: Avec plaisir.

0: IDFM Radio, soyez les bienvenus, c'est l'heure de l'agenda des villes, les bons plans culturels sur le Val d'Oise. Dimanche 21 juin, dès 15h, la fête de la musique à Hermont, au parc Beaulieu, avec du gospel jazz à 15h. Tania Castro viendra vous rejoindre à 15h35 pour du chant lyrique. Un petit peu plus tard, à 20h30, c'est le band Koaloa pour du son soul, jazz et blues. Ou encore à 21h30, Ludivine pour du reggae avec ses musiciens Yannick Joël et Mélanie. Ludivine propose de partager un moment authentique avec différentes influences. À Sannois, la fête de la musique, c'est aussi dimanche 21 juin, un petit peu partout dans la ville, au square Jean Mermoz, avec un karaoké géant, à l'église Saint-Pierre-Saint-Paul, 18h à 19h, concert de gospel par l'association Gospel Cœur à Cœur, sur le parvis de la gare, concert de 15h à 17h, avec différents groupes, ou encore un DJ set à la résidence du Moulin Vert. Et puis n'oubliez pas, la 25e édition du Barrière Enghien Jazz Festival, à Enghien-les-Bains, du 2 au 5 juillet, de nombreux concerts gratuits en plein air, Boy George, Kungs, Morshiba, Thomas Dutronc, Angelic Kidjo, Avishai Cohen, Anne Silla ou encore Molly Johnson. Pour en savoir davantage, rendez-vous sur le site de la ville d'Enghien-les-Bains, enghien-les-bains.fr. C'était l'agenda des villes sur IDFM Radio.
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0: Bon week-end sur IDFM Radio, bon samedi 20 juin, demain la fête de la musique mais aussi la fête des papas, troisième et dernière heure de la matinale avec dans un instant la librairie jeunesse Croco-Livre pour une multitude de découvertes à travers des livres somptueux sur le foot mais aussi la fête des pères. Bienvenue en DAB+, sur le 98 de la bande FM ou encore IDFM 98.fr.

0: C'est le week-end de la fête de la musique, fête des papas, l'été aussi. Oh, qu'est-ce qu'il fait chaud là depuis quelques jours sur cette fin de semaine. C'est intenable. Hein. Bonjour Tiffaine.
1: Bonjour Christophe.
0: T'as pris ta gourde, hein. Tu m'as pris un bon verre d'eau aussi, hein, j'espère. Hein.
1: Ouais, un éventail aussi.
0: Faut boire beaucoup d'eau.
1: Faites
0: Allez.
1: Attention.
0: Même si on n'a pas cette sensation de soif, vous savez, c'est important, c'est essentiel. Hein. Parce que le corps
1: très, très
0: il se dessèche.
1: Exactement, on s'en rend pas compte, mais
0: prenez les douches.
1: L'insolation est vite arrivée. Hein.
0: Oui, tu m'étonnes, il fait chaud.
1: La crème solaire.
0: Dans ta boutique, à Enghien-les-Bains, la librairie Jeunesse Crocolier.
1: On a chaud quand même, on a chaud, mais bon.
0: Et en plus, avec tous les livres, ça tient bien chaud. Hein.
1: Ouais, ouais, ouais, là, on a du mal à garder la fraîcheur, mais venez quand même nous voir.
0: Tout à fait, voilà. Parce que la semaine prochaine, ça va continuer en plus.
1: Ah non, mais c'est bon,
0: Christophe,
1: c'est bon.
0: Mais c'est pas moi qui dis ça.
1: Je sais, mais bon, on va pas se débrimer, là.
0: C'est Evelyne ou c'est les autres...
1: Ah oui, elle est toujours là.
0: Bah, elle est toujours là.
1: Pardon.
0: IDL FM Radio, c'est aussi la Coupe du Monde de foot. Je vous l'apprends pas depuis quelques jours.
1: Ah ouais,
0: depuis quelques semaines, ça fait déjà plus d'une semaine. La France a gagné, heureusement. Hein. On a eu peur un mardi soir, hein, parce que les 45 premières minutes, c'était chaud patate. Hein, le Sénégal, ils ont fait quand même pas mal de belles actions. Puis après, ils se sont rattrapés avec deux buts de Mbappé, entre autres. Hein. 3-1 pour la France, mardi dernier.
1: Ouais, ouais.
0: Et toi, tu vas nous parler justement du foot parce que toutes les maisons d'édition ont profité en fait de cette Coupe du Monde pour éditer de très beaux ouvrages, des livres d'activité, histoire du foot, mettre en avant nos joueurs préférés.
1: Exactement. Donc déjà, qui dit Coupe du Monde dit foot. Donc on peut avoir une tonne de livres sur le foot. Vous inquiétez pas, il y a de quoi faire. Et puis il y en a pour tous les âges. Donc ça, c'est vraiment le mieux. Donc je vais commencer par où est le footballeur chez Grund. Donc ça c'est génial, hein, c'est notre série de coucou caché avec ses morceaux en feutrine à soulever. Et donc si vous avez envie de parler foot avec votre bébé, dès un an, on peut faire du coucou caché avec où se cache la gardienne de foot, où se cache l'arbitre, où se cache l'entraîneur, où se cache le footballeur. Enfin bon, vous l'avez compris, ça finit par une super coupe à soulever et on se demande ce qu'il y a en dessous. Je ne vous le dis pas, c'est une surprise. En tout cas, ça c'est parfait pour les tout petits.
0: Ça, on adore.
1: Bah ouais, on adore et puis ça marche à tous les coups.
0: Et puis ça permet d'apprendre les formes aussi.
1: Ouais, c'est vraiment ludique chez les bébés.
0: Il y a des carrés, il y a des ronds, livres cartonnés, merci. Peut-être que tu avais déjà tout dit en fait. Hein.
1: Non mais c'est parfait, tu complètes mon propos, ça va dans mon sens. Je continue avec 10 petites souris s'en vont jouer au foot, c'est à la joie de lire.
0: Ah, ça j'adore.
1: C'est un livre tout en longueur qui est très rigolo. On va jouer au foot avec les petites souris, on va les compter. C'est vraiment avec plein d'humour, elles sont toutes mignonnes ces petites souris et puis elles font plein de bêtises mais c'est une toute première histoire tout carton à partir de 2 ans, donc ça aussi c'est très sympa.
0: Encore du foot, bien sûr, aime le foot, si on n'aime pas, c'est pas grave.
1: Mais non, mais voilà, mais si on aime,
0: mais
1: c'est
0: passionnant,
1: bien.
0: Mais c'est cool en tout cas.
1: Non, mais en plus là, les livres sont vraiment rigolos, ludiques, donc c'est sympa. On rajoute cette passion.
0: T'as fait une belle vitrine spéciale foot d'un côté et de l'autre côté spéciale papa. Hein.
1: Eh ben oui, on en parle juste après des papas quand même.
0: Les papas, le foot, ça va avec.
1: Presque. C'est vrai. C'est vrai.
0: Sauf moi, mais bon, je suis pas un vrai papa du coup si j'aime pas le foot alors.
1: Si, tu es un vrai papa. Mon mari non plus, il aime pas le foot.
0: Non, mais on aime un peu, on s'intéresse quand même, on regarde les matchs, voilà.
1: Voilà, ou pas.
0: Non, mais vite fait, ou d'un œil.
1: Vite fait, voilà. Ça va.
0: En même temps, on prépare la cuisine, on change une couche ou deux.
1: C'est ça, on est multitâche. Revenons au foot. Donc là, c'est une première lecture, premier roman, sous forme de chasse au trésor. Et sur le foot, donc ça s'appelle Mon roman chasse au trésor à la poursuite de la victoire. C'est Larousse qui fait ça. Et donc c'est hyper rigolo parce que voilà, c'est une histoire qui est facile à lire avec des énigmes à résoudre, c'est interactif, il y a les solutions à la fin, il y a même un petit plan à détacher avec le foot et tout le match pour situer les footballeurs. Non, c'est vraiment très sympa, premier roman à la poursuite de la victoire. Et après, je vais partir sur un documentaire qui vient de sortir chez Quelle Histoire. Donc, vous connaissez les éditions Quelle Histoire, qui est tournée autour de l'histoire. Et bien là, ils ont décidé de faire un documentaire sur l'histoire du foot en reprenant les 30 grandes dates incontournable de l'histoire du foot, avec des chiffres, des photos, des anecdotes. Enfin voilà, on revit tous les temps forts de ce sport.
0: C'est trop bien. J'adore.
1: Et je termine du coup avec un autre livre qui là est un documentaire sur tous les footballeurs actuels célèbres, mais c'est surtout un carnet pour pouvoir composer toi-même ton équipe de France. Donc là, tu te mets dans la peau du meilleur sélectionneur de la Coupe du Monde 2026. Tu as dedans 36 fiches d'identité de joueurs différents, avec leurs atouts, leurs points faibles, les meilleurs buteurs et tout ça. Et c'est à toi de faire donc ton équipe et tes pronostics.
0: Bah moi, je me mets dans la peau de Kylian. Hein. C'est le seul joueur que je connais.
1: Ah,
0: et je connais pas les autres. Tu les connais, toi ?
1: Eh bah, achète ça.
0: Bah,
1: tu
0: oui.
1: les connaîtras tous.
0: Tu m'étonnes.
1: Tu vois ce qu'il te fallait, on l'a trouvé.
0: Il y a plein de nouveaux.
1: Et ben voilà. Non mais
0: on
1: c'est vrai, faut suivre. Je t'ai aussi amené une activité. Donc,
0: ah bah oui, c'est sympa ça.
1: Ça c'est hyper sympa.
0: C'est très coloré.
1: C'est une pochette pour fabriquer tes bracelets de supporters de football. Donc il y a tout le matériel dedans, avec toutes les couleurs des différentes équipes. Il y a même des petits stickers. T'as les élastiques, t'as la petite fourche pour fabriquer tes bracelets, t'as toutes les attaches, et puis t'as des petits trucs en plus pour compléter, genre un petit signet avec un sifflet, avec un maillot, avec un crampon, avec une coupe, avec un drapeau. Enfin voilà, c'est hyper sympa si vous avez envie de faire une activité foot et de vous customiser des bracelets pour pouvoir regarder les matchs aux couleurs des pays qui jouent. Bah c'est parfait. Et je dois finir ma session foot sur
0: un
1: truc
0: stylo
1: extraordinaire,
0: rigolo,
1: que j'ai reçu à la librairie.
0: C'est un stylo surprise.
1: Tu connais le Kinder Surprise ?
0: Ah bah oui, bien sûr.
1: Et bah c'est le.
0: Merci
1: c'est
0: pour
1: le,
0: eux. Hein.
1: Pardon, excuse-moi, j'avais pas le droit de le dire.
0: Non, c'est pas grave.
1: Je te demande pardon.
0: Oh, on aime quand même, c'est du bon chocolat.
1: Voilà.
0: Il y a du meilleur chocolat, mais quand même de temps en temps un peu.
1: Enfin, c'était juste pour illustrer mon propos. Et bah c'est le stylo surprise. C'est le même principe.
0: Oui, mais c'est pas dans un œuf quand même.
1: Non, mais c'est dans une pochette surprise qui est scellée. Donc tu vois, je ne peux même pas l'ouvrir avec toi. Je ne sais pas lequel c'est. Mais en plus, c'est un stylo. Il est effaçable. C'est en plus un capybara, qui est quand même l'animal à la mode en ce moment.
0: On adore.
1: Ils en ont fabriqué 15 différents, chacun aux couleurs avec le maillot du pays de la Coupe du Monde. Ils ont en plus des petits écussons trop kikinous sur leur maillot de foot. Donc par exemple, le capybara français a un maillot de foot de la France avec un petit écusson avec un croissant.
0: Non.
1: On se demande pourquoi.
0: Tu m'étonnes, oui.
1: Donc,
0: si c'est pas une baguette de pain, c'est un croissant. Hein.
1: Voilà, je pense que c'était plus, ça marchait mieux. Bon, tu vois, à ton avis, l'Italien, il a quoi comme écusson ?
0: Une pizza.
1: Ouais, t'es trop fort.
0: Ou des spaghettis.
1: Non, il a une pizza, t'es trop fort. Donc voilà. Donc il y en a 15 à collectionner. Tu sais jamais sur qui tu tombes. Donc ça, c'est trop drôle. Avec Flavie, on en a acheté un. On est tombé sur le Maroc.
0: Flavie, tu nous redis qui c'est.
1: Flavie, c'est ma collègue à la librairie. C'est mon croco. C'est mon croco collègue. Elle en a acheté un et elle est tombée sur le Maroc. Mais elle voulait le Portugal, alors elle était un peu triste. Mais du coup, elle en a re-racheté un.
0: Oui, mais il y a peut-être des bourses d'échange sur le net.
1: Ah bah peut-être, écoute.
0: Elle verra bien.
1: Mais du coup, il y a des gens, quand ils passent, on leur demande ce qu'ils veulent. Et on leur propose d'échanger si jamais. Parce qu'on en a deux qu'on veut pas. Bref, t'as compris, ils sont à collectionner. C'est des stylos effaçables, même principe que ceux qui cartonnent en ce moment, mais je ne citerai pas le nom. Mais vous avez compris. Et en plus de ça, si le capybara, il rentre pas dans la trousse et il vous embête, eh ben il est détachable, il se transforme en porte-clés.
0: Ça, c'est trop beau.
1: C'est pas incroyable, Christophe ?
0: Ah si, si, moi j'adore encore.
1: J'adore, j'en suis fan, mais vraiment trop trop fan. Venez découvrir mes stylos capybara Coupe du Monde, vous ne serez pas déçus.
0: Il n'y a pas un moyen, il n'y a pas quelque chose de précis, de particulier, écrit au dos de la boîte pour éviter d'avoir un double ?
1: Non, il n'y a pas moyen.
0: Bon.
1: On ne sait pas, il n'y a aucune indication, même moi je ne sais pas. Les gens ils me disent, mais peut-être que vous savez, je vous jure, je ne sais pas.
0: C'est comme ça, c'est la vie.
1: Je te dis, même moi je n'ai pas eu celui que je voulais.
0: Merci Tiffaine pour cette belle sélection. On va faire une pause musicale et on va se retrouver d'ici quelques minutes pour parler dans un instant d'autres livres, d'autres ouvrages spéciaux. 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

0: C'était Madonna sur IDFM Radio. Tu connais Madonna quand même?
1: J'adore.
0: Elle revient le 3 juillet avec un nouvel album. C'est toujours la matinale du week-end. Et une fois par mois, ou tous les... toutes les 3 semaines à peu près, ça dépend.
1: Ou tous les 15 jours.
0: Ou tous les 15 jours,
1: tu
0: viens nous rendre une petite visite pour nous parler d'une belle sélection de livres, la librairie Jeunesse Croco-Livre, la librairie anguénoise avec la grande fête du commerce aussi. Hein, je le dis comme ça au passage, le dimanche 28 juin, commerçants, en tout cas une grande partie des commerçants vont faire la fête dans les rues d'Enguin-les-Bains.
1: Grosse fête. Hein.
0: Avenue du Général de Gaulle.
1: On sort tous.
0: Rue de Morat.
1: On déballe tout.
0: Des promos, des animations.
1: Il va y avoir des trucs de dingue.
0: Il y a pas un footballeur,
1: si.
0: Un freestyle footballeur ou
1: Logan.
0: Je sais pas. Voilà, Logan Wayne hein, qui viendra aussi faire des démonstrations. Ça va être hyper méga cool. Allez, on parle de la fête des pères parce que c'est aussi ce week-end avec une belle sélection de livres, des livres qui font du bruit, des livres qui sont tout carton pour les tout petits avec notamment une mignonne petite marionnette.
1: Voilà, alors moi je vous ai amené plein de livres aujourd'hui parce que, eh bien, il faut faire un cadeau à son papa, ça serait quand même beaucoup plus sympa. Venez me voir, j'ai une tonne d'idées. Et donc je commence, comme tu le disais, par un livre marionnette, c'est chez Casterman. Tu sais, ces tout petits cartons que j'adore, que je te présente tout
0: trop
1: le temps.
0: Trop choupinets.
1: Qui sont trop mignons, tu mets ta main dedans, ils avaient un petit livre marionnette. Et bien
2: je
1: là,
2: suis le loup.
1: Je t'ai amené Papa Loup, et devine ce qu'il fait.
2: Je suis ton père.
1: Non. Un câlin. Non, là tu dérives là. C'était Papa Loup qui fait un câlin. Il est trop mignon.
0: Oui.
1: Donc ça, c'est à partir de 8 mois, 12 mois. C'est très sympa à faire avec l'enfant. Au début, c'est vous qui faites. Vous pouvez même faire des petits bisous, des petits câlins, des petites caresses. Et puis, eh bien, après, dès que l'enfant grandit, c'est à lui de mettre ses petits doigts et d'actionner la marionnette.
0: Un ouvrage tout foufou.
1: Je vous ai amené aussi, je suis obligée, je le présente chaque année,
0: Monsieur, Madame, mon papa.
1: Donc,
0: ils existent toujours. Hein.
1: Ils existent toujours. Moi, je l'adore, celui-là. Si vous avez juste envie de faire un petit clin d'œil au papa, eh ben, prenez ça, ça coûte 2,90€ et on rigole bien. Le papa, il fait des chatouilles, il fait des grimaces, il est rigolo, il est costaud, il est étonnant, il est incroyable, il est formidable.
0: Avec des ours maintenant, pas que des ours. En fait, c'est un livre consacré au papa et ils emmènent comme ça.
1: Eh ben oui, mais c'est pas n'importe quel papa.
0: Leurs enfants sur leur dos.
1: C'est des papas animaux. Voilà. Donc ça s'appelle À côté de toi, papa. C'est chez Père Castor. C'est tout chouchou. C'est tous les papas animaux. Donc t'as le papa escargot, t'as le papa cygne, t'as le papa ours, le papa éléphant. Et on va donner une petite info en plus, un mini documentaire pour les petits de 3 ans avec ce que peut faire le papa animal avec son petit. Donc.
0: Et il n'y a pas le papa pingouin, le papa pingouin, le papa pingouin, le papa.
1: Attends, si, il est là, regarde.
0: C'est vrai.
1: C'est le papa manchot. Il se dandine sur la banquise avec son petit, posé bien au chaud sur ses pattes. Le papa escargot, il glisse à travers le jardin, regarde.
0: Oh non.
1: Non, c'est trop mignon.
0: Avec sa belle moustache.
1: J'adore.
0: Regarde comme la mienne.
1: Oui, voilà. Tout à fait. Je t'ai aussi amené un livre sonore. Bah oui, toujours chez Grune. Bah mes premières chansons à écouter avec mon papa.
0: Puis ça tombe bien,
1: sympa.
0: En même temps c'est la fête de la musique donc.
1: Bah voilà, j'étais un petit
0: gagné.
1: Peu obligée. Tu connais ma passion pour les livres sonores. On y va, on se fait un petit coup de barbichette.
0: Un petit coup de la barbichette. Aura une tapette. Bah c'est la fin que tu nous as mis là.
1: Bah oui, j'allais pas tout te mettre.
0: Non,
1: c'est pas grave.
0: Je te tiens.
1: Tu veux que je te la fasse
0: la barbichette? Non, c'est bon. Donc c'est des petites puces, hein.
1: Les petites puces sonores classiques, l'enfant.
0: Mais il y a un livre quand même, hein. C'est pas que des puces. Hein.
1: Oui, alors on se la refait. C'est un petit livre carré, cartonné, avec des pages et à chaque double page une petite puce. Et dedans il y a quoi? Il y a 5 ou 6 comptines et il y a une puce à chaque fois.
0: Et l'enfant ou le parent passe son doigt sur cette puce et ça déclenche la musique.
1: Et bah souvent j'ai des parents qui me disent non mais il y arrivera jamais. Et ben je peux vous dire que pour avoir testé avec les enfants.
0: Tout de suite.
1: Il les voit avant nous, les puces.
0: Tu m'étonnes.
1: Incroyable.
0: C'est un peu Charlie, tu sais.
1: Un peu.
0: Faut essayer de trouver la puce.
1: Des fois c'est facile, des fois c'est dur.
0: Oui, c'est un peu plus dur parce que c'est caché dans le décor de l'illustration.
1: C'est ça. Mais alors ils sont trop forts.
0: Un dernier ouvrage ou un avant-dernier?
1: Un dernier.
0: Un dernier.
1: Ou un avant-dernier, d'accord. Ah, tu me connais. Allez, je vais vite.
0: Tu en profites.
1: J'ai apporté le grand secret des papas chez Fleurus. Je t'avais présenté il y a 15 jours le grand secret des mamans. Oui. Ils ont sorti les deux, mais c'est magnifique. Alors, t'as des cœurs incrustés, t'as des cœurs qui sont découpés dans les pages, t'as des cœurs en pop-up. C'est une déclaration d'amour au papa. Donc le papa, il ouvrira toujours son cœur, parce que dans le cœur de papa, eh ben, il y a plein de choses. Il y a des papillons, il y a des arcs-en-ciel, il y a tout ce qu'il faut pour aimer son petit toute la vie, Christophe. Voilà, donc là, déclaration d'amour au papa.
0: Avec un énorme cœur sur la couverture.
1: Oui,
0: du
1: tout
0: livre.
1: Carton à partir de 2 ans.
0: C'est doré.
1: C'est doré, c'est cartonné, il y a de la découpe. C'est très très beau, vraiment un très bel ouvrage. C'est dans la collection Petit Doux chez Fleurus. Et il est très très beau. Si vous avez envie de faire une déclaration d'amour, c'est parfait.
0: Et cette fois-ci, le
1: et
0: dernier ouvrage
1: termine,
0: avec un papa qui
1: je
0: tient
1: termine.
0: Dans ses mains un
1: et bien,
0: bébé.
1: Celui-là, je le propose chaque année. C'est le livre Papa. C'est de Quentin Gréban. Il y a le même sur les mamans. C'est un livre de fond. C'est un livre qu'on a tout le temps parce qu'on l'adore. On adore Quentin Gréban et ses histoires. Et on va découvrir tous les papas qui peuvent exister. Et toutes les ambiances, tout ce qu'on peut faire avec son papa. Et donc vraiment, le papa qui est vieux, le papa qui est jeune, le papa qui est fort, le papa petit, le papa grand, le papa tatoué, le papa aviateur, le papa camionneur.
0: Et moi, j'y suis pas, le papa animateur radio.
1: Eh ben peut-être que si, hein, y en a tellement, faudrait chercher. En tout cas, voilà, c'est aussi une déclaration d'amour au papa, mais un livre pour les beaucoup plus grands parce que beaucoup de textes et c'est magnifique. Si vous ne connaissez pas les illustrations de Quentin Gréban, vraiment venez me voir pour voir ce livre à la librairie. Et c'est aussi le texte d'Hélène Delforge qu'on n'oublie pas dans cette histoire.
0: Merci beaucoup. Vive la fête des pères, vive l'été, vive la fête de la musique. C'était ta sélection régulièrement sur UDFM Radio. Vive le foot, oui, puisque juste avant, on a parlé de quelques ouvrages en rapport avec la Coupe du Monde. Le foot, ça se poursuit jusqu'au 19 juillet. Bon retour à la librairie.
1: Merci beaucoup. On vous souhaite un bon week-end et aussi une bonne fête des papas.
0: Croco-Livre, redonne-nous l'adresse.
1: 28 rue du Général de Gaulle.
0: Génial. Bon week-end.
1: Bon week-end.
0: À très vite.

0: Merci encore à Tiffen Sadoun il y a quelques minutes sur EDFM Radio. Maintenant, on va redécouvrir l'artiste Tommy Tall. Il était de passage jeudi dans la matinale sur EDFM Radio.
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0: Ce matin, on vous fait découvrir l'artiste Tommy Tall. Bonjour Tommy.
2: Bonjour, comment ça va bien?
0: Ça va très bien, en pleine forme, et toi aussi? Ah, oui. Tu arrives de Pantin, c'est dans le 93 avec ton vélo.
2: Ouais, absolument.
0: Tu as fait quelques kilomètres pour arriver à Henri-Quin-les-Bains.
2: Ouais, exactement.
0: Combien de minutes?

0: bailleur, quoi. Et donc, je suis un vrai parisien. Voilà, je suis né dans le 12e arrondissement.
1: Et tu chantes depuis quel âge?
0: Et je chante depuis, alors, mes premières maquettes, sur mon radiocassette. Ça doit dater de, quand j'avais commencé la guitare, d'ailleurs, bah, vers 12-13 ans, en fait, avec mon cousin. On faisait des chansons et on s'enregistrait.
1: Ouais. Et la guitare, tu l'as plus jamais lâchée, elle t'accompagne encore aujourd'hui?
0: Ah, bah, la guitare, oui, depuis toujours, hein. Depuis que j'ai l'âge de, 11-12 ans, elle m'a jamais lâché. Voilà, c'est mon outil, c'est mon, c'est comme un, en fait, c'est comme un tournevis, tu vois. Un tournevis, c'est fait pour tourner des vis, pour faire des trucs. Voilà, bah, moi, la guitare, c'est pour faire des chansons, pour chanter des trucs, pour faire de la musique, quoi.
1: Tu as fait partie de différentes formations?
0: Oui, absolument. Alors, j'ai quand même un univers vachement large, on va dire, parce que, bon, moi, depuis que je suis jeune, j'adore le punk, déjà, de base. Et j'aime après aussi beaucoup le reggae. Alors quand je dis le punk, on va dire dans au sens large, hein, ça peut aller le hardcore, le metal, les trucs un peu extrêmes et tout.
1: Je vais citer les Clash par exemple comme ça.
0: Oui, voilà les Clash, ouais absolument, ça.
1: Bon, ça fait partie des références.
0: Hein. Ça fait partie des références. Eux, ils sont bien à l'ancienne, hein. Le punk s'est beaucoup continué aussi par la suite, oui. Et a beaucoup évolué. Mais effectivement, oui, les Clash est un incontournable.
1: Tu as été à Londres ou pas, au Royaume-Uni, découvrir un petit peu aussi.
0: Ouais, absolument.
1: Il y a encore des punks, on en voit de moins en moins ici en France. Hein.
0: On en voit un peu partout en vrai des punks, hein. Tu sais, on
1: ils sont cachés.
0: En France, on en voit en Allemagne, on en voit...
1: Mais avant, on en voyait plus, mais je sais qu'il y a un quartier, non?
0: Alors,
1: quand j'étais plus jeune dans les années 90 avec mon collège, on avait été justement faire un séjour au Royaume-Uni,
0: ouais.
1: Et on était vraiment tombé dans un quartier avec des punks.
0: Ah, c'est pas vers Camden?
1: Peut-être, oui.
0: Ouais, Camden,
1: c'est possible
0: que
1: ce soit ça.
0: T'as un marché Opus là-bas qui est très très très connu. Hein. C'est là, c'est un peu un lieu un peu alternatif, quoi. Enfin, voilà. Je pense que ça doit être Camden.
1: Et t'avais vraiment le look du punk à l'époque?
0: Alors oui. Avec les Rangers, les jeans troués ou les treillis, les vestes à carreaux, Harrington, tout ça, voilà. Le seul truc que j'ai pas, c'est les piercings. Ah si j'ai une boucle d'oreille, mais j'ai pas les piercings et j'ai pas les tatouages, en fait. Jamais je me suis fixé sur des tatouages.
1: On t'en veut pas, on t'accepte quand même. En tout cas, le punk, tu vis encore avec cette musique-là, puisque tu fais partie d'un groupe de punk qui s'appelle We Hungry. D'ailleurs,
0: ouais.
1: Tu as un très joli t-shirt de ce groupe. C'est toi l'origine de ce groupe, non?
0: Si, oui, absolument. Donc c'est un trio où je fais de la guitare et je chante. Et puis effectivement... Ouais, je suis à l'origine de ce projet-là, qui est en fait l'extension d'un autre groupe qui s'appelait Kids Get Down, qui est donc en fait... qui petit à petit s'est effiloché au fil des gens qui partaient, qui allaient déménager, puis après je me suis retrouvé que tout seul avec un bassiste, donc bon, on a voilà, j'ai recréé quelque chose d'une certaine manière, voilà.
1: On va parler un petit peu dans un instant aussi de tes influences brésiliennes par rapport à un duo qui est sorti il y a quelques jours, quelques semaines. Tu chantes avec Ana Torres, hein, le morceau Talvez.

0: On écoutera ce morceau dans son intégralité d'ici quelques minutes. Mais après le punk, du coup, plutôt les musiques chaudes du Brésil, avec cet artiste d'origine brésilienne, Ada Torres, hein, qui vit en France depuis de nombreuses années et qui vient régulièrement à la radio. Elle a une pêche d'enfer. On l'adore, en tout cas. Et c'est vrai qu'elle nous a sollicité pour nous parler de toi et d'elle à travers cette chanson. Le Brésil aussi, ça a toujours fait partie un petit peu, ça te parle, ou depuis quelques années?
1: Alors, en vrai, si tu veux, je te fais un petit peu le cheminement, parce que c'est vrai que là, entre ce que je te parle de punk et puis effectivement, là, ce morceau-là, il y a quand même un monde. Donc en vrai, si tu veux, avec le punk, tu sais, il y a aussi une musique qui m'a beaucoup inspiré, c'est le reggae. Voilà.
0: Ah, mais tu le disais au début de l'émission.
1: Ouais, voilà. Donc, et le reggae, c'est un truc, j'en ai fait beaucoup, aussi bien comme claviériste que comme bassiste ou guitariste, ou même j'avais un peu un projet à l'époque où je chantais du reggae. Et en fait, le reggae, c'est une musique des Caraïbes, et puis je jouais avec des musiciens des Caraïbes, et puis en vrai, les musiciens des Caraïbes ne jouent pas que du reggae, ils jouent pas mal d'autres choses. Et je me suis un peu intéressé à tous ces styles-là, comme le zouk, le compas,

0: le dancehall, hein, des trucs comme ça, aussi bien des trucs un peu à l'ancienne, enfin, on va dire des musiques un peu plus traditionnelles ou des musiques modernes, voilà. Et par rayonnement, bah, ça m'a un peu fait redescendre vers l'Amérique latine, mais même aussi vers, je sais pas, hein, Cuba, la salsa, tout ça, parce que par exemple, le compas est très inspiré aussi de choses un peu salsa, ben, dans son approche. Voilà, et donc finalement, la musique un peu dans son ensemble, que ce soit même de la cumbia, ou et puis effectivement la musique brésilienne, ouais, j'adore le sertanejo ou les trucs comme ça, voilà.
1: Tu aimes voyager aussi?
0: J'aime voyager, la musique était une manière, hein, de trouver un peu son ailleurs.
1: C'est,
0: hein,
1: vrai,
0: de toute façon.
1: Même si, voilà, tu n'as jamais eu l'occasion d'aller au Brésil,
0: non, malheureusement,
1: la musique elle vient à toi, voilà, avec notamment cet artiste Ana, voilà, Torres, mais pourquoi pas y faire un petit tour?
0: Pas.
1: Un jour.
0: Mais en fait, c'est comme tous les voyages un peu loin que j'ai fait. Même par exemple, j'avais été en Afrique, au Burkina Faso. C'était vraiment avec des gens de là-bas, parce que ça m'intéresse pas trop, en fait, d'avoir la vision du touriste. En fait, je préfère être accompagné avec quelqu'un de là-bas. Et comme ça, je vois.
1: Oui, mais sur
0: vraiment...
1: place, après, effectivement, tu peux rencontrer du monde
0: bien
1: et
0: sûr,
1: puis être un touriste différent.
0: C'est vrai, je peux. Mais parfois, j'ai un peu une vision un peu, je sais pas. Voilà, je crois que je préférerais trouver l'occasion, l'opportunité, puisque pour moi, la vie, c'est un peu des instants magiques qu'on ne pourrait pas expliquer. D'ailleurs, c'est un peu c'est un petit peu le thème de cette chanson. Et donc, en fait, voilà, bah, voyager avec des gens qui pourraient me montrer leur univers, puisqu'ils sont de ce pays-là, quoi.
1: Et tu rencontres comment, justement, Ana Torres?
0: Eh ben alors, justement, Ana Torres. Alors, en gros, moi, je suis dans la musique depuis de nombreuses années. J'ai ouvert un studio d'enregistrement en 2012.
1: Chez toi?
0: Alors, chez moi, au sous-sol de chez moi. Et donc, du coup, bah, bien sûr que j'ai fait du punk, du métal, du rock, de la pop, des trucs comme ça, mais bien sûr, j'ai fait aussi beaucoup d'autres musiques. Même notamment du zouk, en fait, avec des artistes comme Mike Laurie ou
1: oui, tu produis aussi de la musique, voilà, pour d'autres artistes. J'ai vu que tu faisais des remixes aussi.
0: Oui, je fais des remixes, j'adore faire des remixes, prendre des acapellas et puis changer la musique.
1: Tu t'éclates.
0: Voilà, j'adore ça. Et donc, en fait, à travers le studio, bah, j'ai rencontré pas mal de gens et notamment beaucoup de Brésiliens. Et puis une fois que bah en fait tu commences à bosser avec un Brésilien ou deux, bah il y a beaucoup de Brésiliens qui t'appellent, quoi. Ou alors qui disent attends, viens, j'ai quelqu'un à te présenter, voilà. Et puis finalement, bah Ana Torres, c'est un peu comme ça que ça s'est passé. Bah du coup, en fait, elle a chanté sur un duo, en fait, avec un ami à moi qui s'appelle Zach Azuli, qui à l'époque je bossais avec lui. On avait fait un morceau qui s'appelle Você Mudou. Et
1: qui veut dire
0: tu as changé. Et oui, tu as changé. Et donc voilà, et donc c'est un morceau qui a énormément plu à Ana. Et bah du coup ils en ont fait un duo. Puisque bon, le truc était sorti sous le nom de Zach Azuli à la base, et après il a été refait en duo. Et depuis, en fait, à partir de ce moment-là, j'ai commencé à bosser avec Ana. Et on a fait vraiment pas mal de titres jusqu'à présent, parce qu'elle est très très très prolifique comme artiste, et puis elle a toujours besoin d'être accompagnée, épaulée pour composer, arranger, un peu orienter ses morceaux. Et donc par exemple, je pense à un titre qu'elle a sorti il y a pas si longtemps que ça, qui s'appelle Lençóis. Donc Lençóis, faut savoir que c'est en fait un endroit au Brésil, au nord du Brésil, qui est en fait maintenant classé au patrimoine de l'UNESCO. Alors, faut s'imaginer un truc en bord de mer avec des dunes de sable et des lagons et des dunes et des lagons à perte de vue. C'est vraiment un truc magnifique, voilà. Et donc, elle a fait un morceau, donc, qui s'appelle Lençóis, et qui est donc en hommage à ce lieu magique. D'ailleurs, c'est ça qu'elle chante dans son morceau, un lieu magique. Donc, moi, c'est moi qui ai fait la musique, les arrangements, l'enregistrement, le mixage. Et donc, c'est un reggae qui sonne un petit peu, comme on les aime, un peu roots, un peu sympa. Et bon, on a fait d'autres morceaux comme Africana, et puis même, parce que Ana Torres est sur tous les fronts, elle a fait aussi un spectacle qui s'appelle La Cigale Autiste. Et alors là, il y avait une foultitude de morceaux à enregistrer. enregistré, donc c'est ça qu'on a fait ensemble, voilà. Donc j'ai vraiment, voilà, avec Anna, on se connaît bien, et puis finalement, Talvez, c'était un peu finalement une manière de rendre un hommage en fait à toutes ces rencontres qu'on fait dans sa vie, des choses qui sont enfin des rencontres qui sont pas forcément prévues en fait, et avec tous ces gens on fait des choses un peu magiques, enfin moi je l'interprète comme un peu magique parce que de toute façon je suis un peu un mec magique, un peu spirituel, un peu comme ça, voilà.
1: Harry Potter, qu'on se présente.
0: Pardon,
1: tu es une sorte d'Harry Potter, t'as une baguette et tout.
0: Ouais, bah, en plus je fais de la batterie, donc ouais, j'ai même deux baguettes. Et
1: guitariste, voilà. Batteur, chanteur, producteur. Merci en tout cas d'être avec nous, Tommy Toll. On va écouter donc ce duo avec Anna Torres pour le morceau Talvez sur IDFM Radio.
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0: minutes, on découvrait Telvez en duo avec Ana Torres, mais votre invité du jour chante beaucoup aussi en anglais, hein, principalement.
1: Oui, absolument.
0: Ouais, ouais. Là, un petit peu en portugais pour accompagner certains artistes, dont Ana Torres. Mm-hmm. Mais ta base, c'est quand même le punk, si on revient vraiment à tes débuts. Ouais. Il y a le reggae aussi.
1: Ouais.
0: Et puis, c'est de chanter principalement quand même en anglais.
1: Bah en fait oui, on va dire ça oui, voilà, en anglais parce que c'est une langue que je bah déjà que j'aime beaucoup, c'est un peu la langue du rock d'une certaine manière, c'est une langue ultra musicale. Bon, cela dit, l'espagnol est une langue ultra musicale aussi. Mais voilà, bon, l'anglais, c'est vraiment ma langue. D'ailleurs, j'étais prof d'anglais pendant un temps aussi.
0: Ah oui.
1: Oui, mais j'ai eu plusieurs vies en même temps. Et donc oui, bah l'anglais, c'est quelque chose qui me parle bien. Voilà. Je pense en anglais, j'écris en anglais, c'est quelque chose qui coule bien, on va dire. Donc voilà, la plupart de mes projets sont en anglais. Bien que j'ai fait d'autres titres.
0: Le premier projet s'appelait... C'était sous quel nom exactement? Ton vrai prénom c'est Thomas?
1: Ouais.
0: Ou est-ce que tout de suite t'as trouvé très rapidement ce pseudo de Tommy Toll?
1: Ouais, voilà. À un moment j'ai trouvé Tommy Toll Toll parce que je suis grand. Voilà.
0: Et, oui. Ça ne se voit pas en radio, mais oui.
1: Ça ne se voit pas.
0: Tu fais à peu près 2 mètres, un petit peu plus de 2 mètres?
1: Non, pas plus. Non, quand même pas.
0: Un moment 2 mètres. Non,
1: ah,
0: presque.
1: 1,90. 1,90.
0: Bah, quand t'es arrivé, c'est vrai que, oula. Non, moi non plus, je suis pas tout petit, mais quand même. De 1m78 à 1m90, bon, il y a quand même un peu une différence.
1: Ouais, tout le monde me dit que je devrais jouer au basket ou quoi, tout ça.
0: Tu t'es essayé un peu?
1: Non, le sport. Alors maintenant, je fais du sport maintenant.
0: Bah, du vélo, puisque t'es venu avec lui.
1: Ouais,
0: entre autres.
1: Mais je fais pas mal, je fais beaucoup de natation en fait. C'est très cool pour la concentration, la méditation.
0: Tu fais plein de longueurs.
1: Et le dos aussi, parce que bon, avec l'âge, on a des problèmes de dos. Mais ça, c'est une autre histoire. Mais donc voilà.
0: Mais t'arrives à t'amuser quand même dans la piscine avec d'autres personnes ou tu y vas exclusivement pour faire que des longueurs?
1: Ah, j'y vais pour faire des longueurs. Ouais. J'aime bien ça. En fait, c'est mon côté sport. En fait.
0: À Pantin où tu habites dans le 93?
1: Dans le 19e.
0: Dans le 19e.
1: En fait, oui,
0: c'est juste
1: Germain,
0: à côté.
1: Ouais.
0: C'est pas très loin.
1: Ouais.
0: Tes morceaux là, les derniers que tu as sortis sous Tommy Toll, c'est Black, oui, Monday, Alright, ou c'est plutôt ça des morceaux que tu as sortis avec le groupe Real Green?
1: Ça, c'est moi qui ai fait. Voilà. Ça, j'ai enregistré ça même pendant le Covid, pendant qu'on était enfermé. Et bah alors du coup j'avais vraiment la chance d'avoir ce studio, voilà, puisque j'habite au-dessus, donc le Covid je l'ai plutôt bien vécu, voilà, et donc j'ai enregistré ces titres-là à l'époque, qui sont voilà dans une veine un petit peu pop rock, ou qui feront penser peut-être à David Bowie ou à Iggy Pop, qui sont clairement des artistes de référence pour moi, clairement.
0: Iggy Pop qu'on a vu encore dernièrement sur scène.
1: Ouais.
0: Alors, il a la pêche. Hein.
1: Increvable, hein. Franchement, voilà, lui il doit aller à la piscine aussi certainement.
0: En tout cas, aujourd'hui, on parle de l'univers de Tommy Toll, donc guitariste, batteur, on l'a dit, producteur,
1: voilà,
0: auteur, chanteur, compositeur, interprète et plein d'autres choses encore. Et le dernier titre que tu as sorti, c'est So Pretty.
1: Ouais, alors ça c'est un titre qui est complètement rien à voir avec ce que je fais d'habitude, qui est un titre très, comment dire, ouais, c'est un titre pop, mais pop moderne, hein, avec de l'autotune et tout, vraiment, et puis un côté très aérien, et finalement, moi, j'ai fait écouter ça à des gens qui savent, qui connaissent un peu toutes mes influences et tout. Et là, ce petit côté avec le petit piano, là, ça donne un petit côté anglais, un petit côté clash, justement. Voilà, et c'est ça qui est un peu plaisant, même si le morceau de base est un truc complètement pop.
0: On peut écouter un extrait ?
1: Oui, bien sûr.

0: titre assez planant finalement.
1: Exactement. Ouais, exactement.
0: Donc ce morceau, on peut le retrouver sur...
1: Sur les plateformes, Spotify, sur ma chaîne YouTube, Tommy Toll Music.
0: Comme où... sur Instagram, hein, ton compte aussi, c'est la même chose. Hein,
1: Tommy Toll Music.
0: Tu produis un rythme assez soutenu ou non? Tu y vas quand même à la cool? Comment ça se passe un petit peu?
1: Ça dépend des phases. Des fois, je vais avoir vraiment beaucoup d'idées, donc je vais essayer de les sortir comme ça. Notamment comme je fais des remixes aussi, voilà, comme on... des remixes à partir d'acapella, voilà. Donc
0: de Bad Bunny dernièrement, tu as fait.
1: Oui, version Zouk, Ritos Lindos.
0: Tu adores cet artiste?
1: J'aime bien Bad Bunny, ouais, bien sûr. Bien avant qu'il ait encore eu tout cet engouement, parce que là c'est vrai que maintenant c'est LE artiste depuis qu'il a fait cette intervention au Super Bowl, je crois.
0: C'est bien ça, tout à fait.
1: Voilà, donc là c'est, je pense pour lui c'est la consécration, mais bien avant c'est un...
0: Mais déjà avant, il était déjà énormément
1: visité
0: sur ses réseaux sociaux. Oui.
1: Donc voilà, donc là c'est un remix Zouk par exemple, Zouk Compa de Bad Bunny et Bomba Estéreo.
0: Ça dépend en fait, tu peux tomber sur Bad Bunny, tu peux tomber sur un morceau qui n'a rien à voir.
1: Exactement.
0: Plutôt rock et t'amuser à le revisiter.
1: Typiquement Linkin Park, j'ai fait un remix de la chanson Numb, qui est en fait c'est un grand classique et tout. Donc un peu plus version dancehall pour le coup, un peu voilà. Mais donc moi j'aime bien faire ça, et puis en fait surtout qu'est-ce que... Déjà moi ça me fait kiffer de faire ça. Et ensuite derrière peut-être que ça va intéresser des gens ou des artistes, et que je vais pouvoir bosser avec des artistes qui cherchent des instrumentales ou qui cherchent un peu à créer des nouvelles choses, et on pourrait créer ça ensemble. Voilà, c'est vraiment un peu pour montrer ce que je sais faire aussi, quoi, finalement.
0: Est-ce que t'as créé ton label ou pas du tout en tant que producteur d'artiste? Non.
1: Non, quand je sors les sons, je les produis sous mon nom, sous mon pseudo, quoi, Tommy Toll. Et puis donc j'ai un peu produit un zouker qui s'appelle Mike Laurie. J'ai produit un Guyanais de Guyana, un Guyanais anglais qui s'appelle John Corby, avec des titres un peu plus dans la mouvance reggae dancehall, voilà. J'ai produit du punk.
0: C'est sympa, ça te permet de mettre en avant des artistes, tu leur donnes tes conseils aussi depuis toutes ces années que tu fais de la musique.
1: Exactement.
0: Tu es un bon professeur.
1: Oui, voilà. Et puis, c'est aussi pour que les choses se fassent, quoi. Et puis, se fassent bien et que les idées... Pour aller jusqu'au bout des idées, puis essayer d'apporter une touche, en fait. Finalement, ça reste de la collaboration aussi. Hein. Je fais pas tout. Mais...
0: Et avec le groupe We Hungry, vous jouez cet été? Vous êtes sur des festivals?
1: Alors non, là, parce que cet été, en fait, on prépare la rentrée. Donc l'année dernière, en fait, on avait joué au Hellfest. Sur une petite scène qui s'appelle la Purple House.
0: C'était là. Qui met en avant des groupes.
1: Alors le Hellfest, des artistes pour ceux émergents, qui ne connaissent
0: et
1: pas.
0: Et le Hellfest, oui.
1: C'est un gros, c'est le plus gros festival
0: de rock, de metal,
1: de musique extrême en fait. Et nous, on a fini par jouer là-bas, quoi. Alors pas sur la main stage, bien sûr, parce que on n'est pas Metallica ou qui sais-je. Mais donc c'était déjà aussi une manière d'accéder à quelque chose quand même. C'était quand même dingue, hein.
0: Au sein de ce groupe, vous êtes combien?
1: On est trois, on est un trio.
0: Ah oui, tu me l'as dit tout à l'heure, me l'as précisé, effectivement, et puis, sur la première partie de l'interview.
1: Voilà.
0: Donc c'est quoi? C'est guitare?
1: Moi, guitare, chant,
0: batterie.
1: Un bassiste qui fait un peu de chant aussi pour accompagner des chœurs, tout ça, et un batteur. Un batteur très très doué, très rapide, très cogneur, voilà.
0: Et on parlait du morceau aussi Talvez avec Ana Torres, il y a quelques instants. Elle t'emmènera peut-être, je sais pas où, au Brésil,
1: pourquoi pas chanter ce
0: morceau.
1: Passe à la radio brésilienne déjà, sur, Radio Timbira, et normalement Radio Universidade. Peut-être que ce morceau nous emmènera ce morceau me fera prendre l'avion.
0: Eh ben, merci beaucoup d'être passé aujourd'hui sur IDFM Radio, Tommy Toll.
1: Avec plaisir.
0: Actuellement, donc, le single Talvez avec Anna Torres. Toi, tu as sorti aussi d'autres morceaux à découvrir, notamment sur ta chaîne YouTube, Tommy Toll Music.
1: Et sur Spotify.
0: Et sur Spotify, et sur toutes les plateformes de téléchargement. Et sur Instagram aussi, c'est Tommy Toll Music. Hein.
1: Exactement.
0: Je te souhaite plein de bonnes choses par la suite.
1: Ah bah, merci à vous aussi. Hein.
0: Et puis, d'autres bons morceaux à découvrir de cet artiste très vite sur votre radio valdoisienne IDFM Radio. Bonne journée, Tommy.
1: Allez, bonne journée. Ciao, ciao.

0: Merci encore à l'artiste Tommy Tall. Et maintenant, on parle cinéma avec Toy Story 5. Découvrons la bande-annonce de ce film d'animation.
1: Bonnie, le temps d'écran est terminé.
2: D'accord. Il faut que je te parle, machine.
3: Appelle-moi Lily.
2: Avec les jouets, on a passé tout l'été à aider Bonnie à se faire des amis.
3: Oui.
2: Et toi, t'es venu tout gâcher avec des...
3: Je vois.
2: Tu m'écoutes même pas.
3: J'écoute toujours tout. Regarde.
4: Avec les jouets, on a passé tout l'été à aider Bonnie à se faire des amis.
3: En espagnol.
5: Proms pour être rangé dans le placard.
2: Woody.
6: Jessie, salut.
2: Est-ce que ça va aussi mal qu'on le dit pour les jouets?
7: On en voit de plus en plus abandonnés chaque jour.
8: On est fichus.
0: Les studios Disney Pixar sont de retour avec Woody, Buzz, Jessie, Pile-poil, Rex, Le Cochon, Bayonne ou encore Fourchette, Toy Story 5. Plus de 30 ans d'existence puisque le premier film est sorti en 1995. Voici leur nouvelle aventure avec Lilypad, cet instrument que les enfants apprécient énormément, un jouet magique, très captivant. C'est l'arrivée des jouets électroniques dans ce cinquième volet, la grande saga Toy Story. Bonnie est accro à cette tablette et du coup, les autres jouets se sentent un petit peu délaissés. Beaucoup d'émotions, des fous rires aussi avec le personnage Rouleau. Pote, IDFM Radio voulait aussi vous préciser que la BO de ce film est disponible en version single depuis hier avec Taylor Swift et le morceau I Knew It, I Knew You. IDFM Radio, en plus de la sortie du film mercredi dernier, Toy Story est décliné en différents produits dérivés chez VTech, la tablette éducative, Lilypad, des activités ludiques à partager en famille avec même les deux pattes de Lilypad à tourner pour animer ses yeux chez Mattel, les mini stars, Toy Story, des sachets mystères. Vous avez les figurines Funko Pop avec Lilypad, Buzz l'éclair, Jessie, mais aussi Woody avec une sorte de cape rouge. En fait, c'est un foulard, mais ça lui donne l'impression qu'il va s'envoler très haut. Vous avez aussi le dernier set des cartes Disney Lorcana aux couleurs de Toy Story. Et puis chez Ravensburger, des puzzles 3D. IDFM Radio, on vous souhaite encore une fois un très bon week-end. Rendez-vous la semaine prochaine.
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0: Bonjour à toutes et à tous, bienvenue dans notre balade musicale. J'espère que vous avez tous passé une très bonne semaine. Je suis ravi de vous retrouver. On est ensemble comme tous les samedis jusqu'à midi. Avec l'été, les festivals se bousculent. Dans la ville royale de Saint-Germain-en-Laye, avec la 5e édition du festival Les Étoiles du Classique, au charmant village de Gerberoy dans l'Oise, avec la 20e édition du festival Les Moments Musicaux, les mélomanes n'auront que l'embarras du choix en ce mois de juin. Pour nous en parler, nous aurons le plaisir d'accueillir le violoniste Thomas Lefort, directeur artistique du festival Les Étoiles du Classique, et dans la seconde partie de l'émission, le pianiste Philippe Cassard, directeur artistique des Moments Musicaux de Gerberoy.
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0: Depuis hier, à Saint-Germain-en-Laye, la 5e édition du festival Les Étoiles du Classique vient de débuter. Jusqu'au dimanche 28 juin, ce sera un feu d'artifice de jeunes talents, avec 200 artistes, 11 concerts. Un festival qui s'adresse à un large public. De la musique symphonique, une soirée de piano, de la musique baroque, une grande soirée Mozart, une autre autour des Schumann au cœur du romantisme, du jazz, de la musique du monde, sans oublier des concerts jeunes publics en famille. Pour donner un coup de projecteur à nos auditeurs, nous recevons le directeur artistique du festival et violoniste Thomas Lefort. Bonjour Thomas Lefort.
2: Bonjour Christophe.
0: Ravi de vous accueillir à notre micro d'IDFM Radio. Quelques mots sur votre parcours. À 13 ans, vous avez été remarqué par l'immense violoniste Ivry Gitlis, dont vous êtes le plus fidèle disciple. Vous intégrez ensuite la classe de Renaud Capuçon à Lausanne. Vous vous perfectionnez auprès du fameux violoniste italien Salvatore Accardo. Et vous êtes invité à plusieurs reprises par la grande Martha Argerich au festival de Lugano et à Hambourg. Martha Argerich a d'ailleurs été la marraine de la première édition du festival Les Étoiles du Classique en 2022. Vous êtes invité dans les plus prestigieux festivals, la Folle Journée de Nantes, en région et à l'étranger, les sommets musicaux de Gstaad en Suisse, un violon sur le sable à Royan, où vous avez joué devant plus de 40 000 personnes. Et après un premier CD rendant hommage aux danses et aux chants populaires sous le label Mirare avec le pianiste Pierre Ivodic, vous récidivez tous les deux cette année avec Couleurs des Amériques, un album offrant un grand plaisir d'écoute que nous avons présenté la semaine dernière dans notre balade musicale. Aujourd'hui, on va parler des Étoiles du Classique dont vous êtes le directeur artistique. C'est un travail énorme, Thomas Lefort, pour un festival de cette ampleur qui est un véritable tremplin pour les jeunes artistes.
2: Oui, exactement, Christophe. En fait, on en est à la 5e édition cette année et on accueille donc 200 jeunes artistes. C'est vraiment la scène qu'il faut découvrir pour venir rencontrer la nouvelle génération de jeunes artistes. Alors, en fait, c'est vraiment une fête. Et donc, avec ces concerts qui sont orientés à la fois pour les mélomanes et pour le grand public, il y a aussi un orchestre symphonique, on en parlera. Et vraiment, donc, c'est la réunion unique de 200 jeunes artistes qui, alors certains, c'est leur première scène, ils viennent de sortir du conservatoire, mais d'autres sont déjà venus et et commencent une carrière. Ils sont déjà en début de carrière, donc voilà, c'est l'idée est de réunir tout cela et de faire un beau moment festif.
0: Dites-moi, rassurez-nous, vous n'êtes pas tout seul pour organiser ce festival.
2: Non, exactement. Alors en fait, je suis très bien accompagné et je dois le dire, j'ai beaucoup de chance parce que ce sont des rencontres humaines à l'origine avec d'abord monsieur Patrick Petit qui est toujours mécène au Conservatoire de Paris. En fait, on a créé ça ensemble et qui est toujours là donc depuis 5 ans. Laurence Perrichon, alors c'est des noms qui peut-être ne vous disent rien mais qui sont importants, qui est une dame qui nous aide beaucoup, qui s'occupe des bénévoles, et donc nos bénévoles qui sont 60 et qui sont vraiment voilà super et très motivés et là aux petits soins avec les artistes, et nos équipes qui sont nombreuses, qui travaillent toute l'année sur la communication, sur l'administration, les cachets, tout ça. Donc voilà, tout ce qu'on ne voit pas forcément quand on vient au festival, mais ils sont importants.
0: Et quand même un rôle très important à la municipalité de Saint-Germain-en-Laye.
2: Oui, exactement. La mairie nous est vraiment un partenaire fidèle on est très heureux de l'avoir. C'est pour nous une chance aussi. Et voilà, on fait notre maximum pour rendre la ville de Saint-Germain encore plus belle. C'est une magnifique ville. Et là, encore plus belle avec la musique.
0: On va feuilleter ensemble le programme très riche de cette 5e édition du festival. Hier, on a pu assister à un très beau concert de musique baroque avec la maîtrise de Paris. Mais quels vont être les autres temps forts? Ce soir, il va y avoir Mozart symphonique.
2: Oui, alors ce soir, samedi donc 20 juin, à 20h, vous aurez droit à une soirée autour de Mozart avec l'Orchestre symphonique des Étoiles du Classique. Ce concert sera présenté par Gabrielle Oliveira Guyon, qui est une présentatrice de France Musique, et on parcourra vraiment des chefs-d'œuvre de Mozart et quelques œuvres qui sont moins connues, la Concertone, voilà, qui est une œuvre orchestrale avec plusieurs solistes, dont deux violons, un hautbois, voilà, et donc c'est vraiment un concert dédié à Mozart. On va probablement entendre un extrait.
0: Martin James Bartlett interprétera le concerto numéro 9, le concerto dit jeune homme, dont on écoute le final.

0: C'était le final du concerto numéro 9 de Mozart qui sera interprété ce soir au théâtre Alexandre Dumas de Saint-Germain-en-Laye dans le cadre du concert Mozart Symphonique. Et sur IDFM Radio, Lars Vogt était accompagné par l'Orchestre de Chambre de Paris. Mercredi 24 juin, 20h, donc c'est la semaine prochaine, place à la grande soirée des étoiles du classique, toujours au théâtre Alexandre Dumas, comme à Lefort.
1: Oui, la grande soirée des étoiles du classique, c'est la soirée phare pour les amateurs de musique de chambre. Alors, elle est présentée par Clément Rochefort de France Musique. Et en fait, l'ADN de cette soirée, c'est de réunir une douzaine de jeunes artistes qui vont jouer à la fois en duo, en trio, en quatuor, et plus à la fin du concert, puisqu'on se réunit tous, on fait un petit orchestre de chambre et on finit avec une œuvre très célèbre, la sérénade de Tchaïkovski. Et donc il y aura du Schubert, du Brahms, du Paganini avec la guitare notamment, on aura du Fauré, du Ravel, un concerto de Bach au piano avec l'ensemble donc de jeunes musiciens, et donc ce trio de Debussy dont on va vous passer un extrait à l'instant.
0: C'est une œuvre de jeunesse qui est très séduisante et elle sera interprétée, excusez du peu, par Renaud Capuçon, Edgar Moreau et Bertrand Chamaillou.

0: C'était le final du trio de Claude Debussy qui sera donné lors de la grande soirée des étoiles du classique, mercredi 24 juin à 20h, par trois remarquables musiciennes, Manon Galli violon, Marion Frère violoncelle et Ninon Encarce-Égal piano. Jeudi 25 juin à 14h, un spectacle pour rêver. Et destiné plus particulièrement aux familles, il était une fois Scheherazade, Thomas Lefort.
1: Oui, alors il y a deux concerts, il était une fois Scheherazade. Alors il était une fois Scheherazade, c'est un concert destiné aux familles et aux enfants. La première horaire de ce concert est destiné aux enfants, mais il est réservé, donc il est plein. Il y aura 700 enfants, mais le deuxième aura lieu le 28 juin. Donc on en reparlera, on le redira à la fin de l'émission. En tout cas, c'est un concert dessiné aux familles avec Julie Depardieu qui vient raconter les contes des mille et une nuits aux enfants, aux familles, et cela sera ponctué de musique qui est choisie alors avec de jeunes musiciens. Donc vous avez de la harpe, vous avez du piano, vous avez du violon, et ça va illustrer ces contes des mille et une nuits qui seront racontés par Julie Depardieu pour vous.
0: Et jeudi 25 juin, de 16h à 18h, ce sera la masterclass des étoiles du classique avec le pianiste Yves Henry, président du festival Nohant Festival Chopin, qui donne d'ailleurs des masterclass dans le monde entier. Thomas.
1: Oui, alors Yves Henry est un pianiste incroyable qui est pour moi l'un des meilleurs, on va dire, interprètes de Chopin, un meilleur spécialiste et un très grand musicien. Et donc il vient pour expliquer, et avec trois jeunes pianistes, c'est une masterclass, on va dire comme un cours public, où il va expliquer les œuvres de Chopin avec notamment la partition qui sera projetée. On pourra suivre la musique et voilà, on aura les merveilleux conseils de Yves sur l'interprétation de ces œuvres de Chopin. Et on enchaînera après avec une autre soirée, donc les grandes sonates pour piano. C'est vraiment une après-midi de piano pour les amateurs de piano le 25 juin à 20h. Donc les grandes sonates pour piano avec deux jeunes pianistes, Stella Almondo et William Winterstein, qui joueront des sonates de Scriabine, du Liszt, la Passionata de Beethoven notamment. Voilà, donc une vraie soirée du piano.
0: Alors, je souscris tout à fait ce que vous disiez, Thomas Lefort, pour Yves Henry, qui est un pianiste que nous connaissons bien ici sur IDFM Radio et qui est un merveilleux interprète de Chopin. Et nous buvons ses paroles, d'ailleurs, chaque fois qu'il vient en interview ici dans ce studio. Eh bien, on va écouter Yves Henry dans la valse numéro 7 en ut dièse mineur, opus 64 numéro 2 de Frédéric Chopin.

0: Frédéric Chopin sur IDFM Radio, c'était la valse numéro 7, opus 64, numéro 2 par Yves Henry, qui donnera la masterclass des étoiles du classique, jeudi 25 juin, entre 16h et 18h, au théâtre Alexandre Dumas. Une soirée très attendue, vendredi 26 à 20h, les Schumann, le cœur du romantisme, avec le formidable historien Franck Ferrand, qui est un homme de radio comme l'était Alain Decaux, et une pléiade de merveilleux musiciens, n'est-ce pas Thomas Lefort?
1: Oui, alors c'est une soirée très particulière, et en fait c'est cette collaboration avec Franck Ferrand, d'un concert, on va dire, entre histoire et musique, puisque le couple Robert et Clara Schumann est un couple mythique, et leur musique est intimement liée à leur histoire personnelle. Donc voilà, ça sera intéressant d'avoir le regard de Franck Ferrand et ce qu'il sait faire de mieux, c'est-à-dire raconter l'histoire des grands personnages de l'histoire. Et donc il sera avec nous et ça sera donc ponctué donc de musique bien sûr, avec des œuvres de Clara Schumann, de Robert Schumann, de Johannes Brahms et de Félix Mendelssohn. Donc voilà, ce sera à 20h vendredi 26 juin. Et donc on vous attend nombreux pour les amateurs aussi d'histoire. N'hésitez pas à venir nous rejoindre, vous écouterez de jeunes musiciens et des œuvres magnifiques du romantisme. Et vous retrouverez Franck Ferrand, que vous connaissez.
0: Vous serez plongé au cœur du romantisme. Eh bien, pour illustrer cette soirée, écoutons la sonate pour violon et piano numéro 1 de Robert Schumann par Martha Argerich et Guidon Kremer.

0: C'était le premier mouvement de la sonate pour violon et piano de Robert Schumann avec Gidon Kremer et Martha Argerich, une sonate qui sera interprétée vendredi 26 juin à 20h par le violoniste Emmanuel Coppet et le pianiste Arthur Inwinkel. Samedi 27 juin 17h, concert de jazz avec un programme autour de George Gershwin et Miles Davis et des musiciens formidables, le pianiste Paul Lai et la saxophoniste Géraldine Laurent. Thomas Lefort, directeur artistique du festival.
1: Oui, cette soirée, alors pour les amoureux du jazz, on partira de George Gershwin avec la Rhapsody in Blue, notamment réarrangée par le Paul Lai Trio, ils sont trois, et on ira jusqu'à Miles Davis puisqu'on fêtera son 100e anniversaire cette année. Voilà, c'est une belle soirée, donc à 17h. Vous venez comme vous êtes, comme vous voulez, et on vous accueille pour cette belle soirée jazz.
0: Samedi 27 juin à 20h, musique du monde avec la grande soirée des continents, des routes de la soie au souffle de l'Orient, un véritable voyage musical à travers le continent asiatique.
1: La grande soirée des continents, des routes de la soie au souffle de l'Orient, on ira donc du pipa qui est un instrument asiatique chinois et on arrivera jusqu'au oud et au kanoun du Moyen-Orient. Donc voilà, ça sera un beau voyage musical avec des surprises, une chanteuse iranienne, Anousheh Nazari qui nous chantera des airs très anciens. Voilà, pour les amoureux de musique du monde et aussi de musique classique bien sûr, ils sont les bienvenus.
0: Et dimanche, ce sera le dernier jour du festival avec à 16h un concert pour toute la famille. Il était une fois chez Erazade, vous en aviez parlé, Thomas Lefort.
1: Oui, 15h, pardon Christophe. Donc dimanche 28 juin à 15h, Il était une fois chez Erazade, ouvert au public, aux familles, avec Julie Depardieu. Voilà, donc il y aura aussi des projections pour les enfants qui pourront avoir des images en même temps et suivre le concert puisque c'est un concert animé de textes. Voilà, et donc le dernier concert du festival, maintenant le gala symphonique des Étoiles du Classique qui aura lieu à 18h30 le dimanche 28 juin. C'est vraiment le concert de clôture avec l'orchestre symphonique des Étoiles du Classique dirigé par le chef d'orchestre Jean-Claude Casadesus qui est le parrain de cette édition donc du festival. Et il y aura de merveilleuses œuvres symphoniques, donc du Dvorak, du Sarrazad, du Paul Dukas, du Strauss, et bien d'autres, voilà, du Bizet.
0: Et vous serez sur la scène, Thomas Lefort, avec un chef-d'œuvre, le concerto pour violon et orchestre numéro 1 de Max Bruch.

0: Le violoniste Maxime Vengorov était l'interprète du second mouvement du concerto pour violon numéro 1 de Max Bruch, qui sera interprété par notre invité, le violoniste Thomas Lefort, qui est aussi le directeur artistique du festival Les Étoiles du Classique. Et ce sera dimanche 28 juin au Gala Saint pour le... Oh, zut.
1: Au théâtre.
2: Et ce sera dimanche.
0: Et ce sera dimanche 28 juin entre 18h30 et 20h30 au théâtre Alexandre Dumas de Saint-Germain-en-Laye. Avant de se quitter, Thomas Lefort, rappelons que le festival se poursuit donc ce soir et la semaine prochaine, du mercredi 24 juin au dimanche 28 juin, au théâtre Alexandre Dumas de Saint-Germain-en-Laye. Le théâtre est à 100 mètres de la gare du RER A et du parking pour ceux qui viendraient en voiture. Comment fait-on pour réserver les billets?
1: Alors, on va sur le site internet, tout simplement, lesétoilesduclassique.fr. On peut venir sur place également acheter ses billets avec tranquillité. Alors, j'espère qu'il ne fera pas trop chaud, mais on prévoit tout ce qu'il faut pour la chaleur. Donc, ne vous inquiétez pas, ce sera plutôt agréable, malgré la chaleur. Et voilà, un petit mot pour vous dire que quand vous venez, vous soutenez ces jeunes musiciens qui sont de jeunes en début de carrière et qui ont besoin de se faire connaître et de vous rencontrer également. Donc n'hésitez pas à franchir la porte et à venir nous voir.
0: Merci beaucoup Thomas Lefort, bravo pour cette magnifique programmation. Bonne journée et bon festival.
1: Merci.
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0: Hier s'est ouverte la 20e édition du festival Les Moments musicaux de Gerberoy, dans le cadre enchanteur et très fleuri de l'un des plus beaux villages de France. Le festival va se poursuivre aujourd'hui et demain dimanche. Pour nous en parler, nous avons le grand plaisir d'être en duplex avec le pianiste Philippe Cassard, nouveau directeur artistique du festival, également producteur à France Musique et chroniqueur au Nouvel Obs. Bonjour Philippe Cassard.
4: Bonjour.
0: Nous sommes ravis de vous accueillir sur IDFM Radio pour nous présenter ce week-end musical avec une affiche luxueuse et fédératrice, comme vous l'écrivez dans votre éditorial sur le site du festival, qui a débuté hier soir pour le concert d'ouverture dans la collégiale de Gerberoy avec deux musiciens très talentueux, Philippe Cassard.
4: Ah, je voulais ouvrir sous le signe de la jeunesse triomphante, si je puis dire, et j'ai invité le jeune pianiste Paul Lecoq, qui a 21 ans, et qui a remporté l'année dernière le prestigieux concours international Clara Askill, et puis il jouait hier soir avec un autre tout jeune violoncelliste de la graine de grand artiste, Maxime Grisard, qui lui a 19 ans et qui a été récompensé par la Fondation Radouloupou l'année dernière. Donc je voulais

0: réunir, ils se connaissaient, ils ont fait un programme somptueux, Beethoven et Schubert notamment, et qui a eu un grand succès. Donc je suis très heureux de démarrer cette deuxième journée après un tel premier concert.
1: Avec un très beau programme, très varié, tout à l'heure à 15h, dans le magnifique jardin du peintre Henri Le Sidaner, il y aura Julie Depardieu pour des lettres de Schubert.
0: Alors ça, c'est une des originalités de la programmation, c'est que je voulais un petit peu décloisonner la musique classique et faire appel à des artistes assez variés. Et là, Julie Depardieu, que je connais depuis longtemps, dont on sait qu'elle adore la musique classique et l'opéra, va venir lire des lettres de Schubert, des lettres de voyage que Schubert, le jeune Schubert, envoyait à son frère Ferdinand. Et elle lira aussi des poèmes de grands poètes et auteurs allemands qui ont été mis en musique par Schubert. Elle sera accompagnée par la flûtiste Juliette Hurel, une de nos grandes flûtistes françaises, et la guitariste Gaëlle Solal, qui ont trouvé, ça je dois dire que c'est fantastique parce que j'ai pas eu à leur demander, elles ont trouvé des transcriptions de Lieder de Schubert, donc la truite, Marguerite Rouet, enfin des grands tubes, dans des transcriptions écrites par Diabelli pour flûte et guitare, comme par hasard.
1: Ça c'est passionnant. Parce que voilà. Nous ne les connaissons pas.
0: Mais en tout cas, ces transcriptions, elles sont très très peu jouées, et je suis très heureux qu'elles puissent les présenter. En plus, dans ce cadre enchanteur, vous l'avez dit vous-même, du jardin blanc du Sidaner, c'est dans la partie reculée des jardins sous de grands arbres qui ont, je ne sais pas, 300, 400 ans. Enfin, c'est absolument idyllique. C'est un petit paradis où il fera. Je préviens parce qu'il fait très chaud en ce moment. Je préviens les personnes qui vont venir que c'est très ombragé. Et qu'il y aura de l'eau qui sera offerte au public pour se désaltérer. Donc ils n'ont pas à avoir peur, ils peuvent apporter leur gourde, ça c'est sûr que c'est bien, mais nous on leur donnera aussi de l'eau.
1: La journée de samedi se poursuivra à 17h à la halle couverte de Gerberoy avec le grand pianiste de jazz Paul Lai, qui est aussi un grand improvisateur, Philippe Cassard.
0: Alors, c'est un petit peu pour ça que je l'ai invité. D'abord, Paul, je le connais depuis fort longtemps. C'est un des grands représentants du piano jazz en France. Hein, il a juste 40 ans. Et je lui ai demandé, parce qu'il m'avait passionné il y a 2 ou 3 ans, il avait sorti un disque, un album, avec des transcriptions pour jazz de thèmes très connus de Beethoven. Alors ça, je trouvais ça très courageux et très audacieux, et surtout très réussi. Et je lui ai demandé non seulement d'en faire quelques-unes autour de Beethoven, d'improvisation, mais aussi autour de thèmes connus de Schubert, et il y ajoutera bien sûr ses propres compositions originales et quelques standards américains.
1: Eh bien, écoutons Paul Lai dans son dernier album, très original aussi. Il est accompagné par le chœur Les Éléments, Our Share of Night, sur un poème d'Emily Dickinson.

0: C'était un extrait du dernier album Waves of Light de Paul Lai qui se produira ce samedi 20 juin à 17h dans la halle couverte de Gerberoy. Et alors ce soir à 20h, à la collégiale Saint-Pierre de Gerberoy, un récital de prestige avec l'immense pianiste Elisabeth Léonskaya, Philippe Cassard.
1: Oui, alors évidemment, c'est un honneur pour nous de recevoir cette pianiste légendaire hein, qui a eu 80 ans l'année dernière et qui, au milieu de ses tournées internationales, parce qu'elle est fêtée vraiment dans le monde entier, trouve un moment pour venir à Gerberoy. Bon, on se connaît, je vais même vous dire que je la connais depuis quasiment 50 ans, parce que quand je suis allé faire mes études, enfin 50 ans, disons 40, quand je suis allé faire mes études à Vienne, en Autriche, j'étais étudiant, elle venait de s'y installer à Vienne depuis quelques années seulement. Et donc je l'ai entendue quand elle était toute jeune musicienne, grande pianiste. Elle jouait, elle donnait des récitals, elle jouait avec orchestre. Et voilà, on se retrouve des quelques décennies plus tard. Et elle va jouer du Mozart, du Beethoven et du Schubert, les trois dernières sonates que chacun de ces compositeurs a composées.
0: Bien, nous allons l'écouter, Elisabeth Léonskaya, dans l'Adagio, le deuxième mouvement de la dernière sonate de Mozart.

0: Mozart sur IDFM Radio par Elisabeth Léonskaya, qui donnera un récital au programme exceptionnel ce soir à 20h à la Collégiale de Gerberoy, un concert à ne surtout pas manquer. Comment se procurer des places, Philippe Cassard, qui est directeur artistique du festival?
1: Alors, on a deux points de vente, c'est très facile. Soit on va sur le site du festival, alors c'est un peu long à dire, mais c'est facile à écrire, les moments musicaux de Gerberoy, tout attaché, les moments musicaux de Gerberoy. Ça, c'est notre site, il y a tout le programme, et puis il y a une billetterie en ligne qui fonctionne très très bien, et si on veut, on peut aussi louer à l'office de tourisme qui vend aussi les places.
0: Et demain dimanche, 21 juin à 10h30, Jardin de l'Office du Tourisme, présentation du Voyage d'hiver de Schubert par Stéphane Goldet, Philippe Cassard.
1: Alors Stéphane Goldet, ça a été pendant 35 ans une voix de France Musique. Elle était vraiment la grande productrice, spécialiste de Schubert, de Mozart, de la Seconde École de Vienne. Et on est ravis qu'elle ait accepté de parler d'un cycle, le Voyage d'hiver, qu'elle connaît, mais vraiment parfaitement, comme le fond de sa poche. Et elle va apporter, je pense, un contrepoint intéressant au concert qui va suivre, parce que elle va nous apporter aussi sa sensibilité, sa connaissance. Elle va aussi décrypter tous ces poèmes écrits par Wilhelm Müller et que Schubert a mis en musique dans ce dernier cycle.
0: Alors parlez-nous, Philippe Cassard, du concert de 11h30, où vous serez d'ailleurs sur la scène de la Collégiale Saint-Pierre de Gerberoy.
1: Ah ben il faut être au four et moulin quand on dirige un festival, mais je le fais avec plaisir parce que c'est avec mon camarade Samuel Wasselhorn. Alors Samuel c'est un baryton allemand qui a 32-33 ans, un des plus grands barytons allemands de sa génération, et ça fait 4 ou 5 ans qu'on travaille ensemble avec grand plaisir. J'adore l'accompagner, surtout dans Schubert où il est vraiment comme un poisson dans l'eau, parce qu'il raconte les histoires des poèmes. Vraiment, c'est pas du tout quelque chose de cérébral. Il va au cœur de l'émotion de Schubert, sans artifice, sans chichi. C'est quelque chose de très naturel chez lui. La voix est somptueuse. Et en fait, même au cœur de la fournaise des moments musicaux, parce qu'il faut vraiment penser à tout, accueillir les artistes, etc., ça va être pour moi une petite halte musicale très nécessaire et j'espère pleine d'émotion pour le public.
0: Nos auditeurs vont vous retrouver, Philippe Cassard, dans un très beau disque Beethoven, le trio pour piano numéro 7, en si bémol majeur opus 97, à l'Archiduc, en compagnie d'Anne Gastinel et de David Grimal.

0: Scherzo du trio à l'archiduc de Beethoven avec Anne Gastinel violoncelle, David Grimal violon et Philippe Cassard notre invité au piano qui est aussi directeur artistique du festival Les Moments Musicaux de Gerberoy. Et après le déjeuner à 14h30 demain dimanche 21 juin, la journée va se poursuivre sur la halle couverte de Gerberoy avec le concert des grands amateurs de piano.
1: Ah, je voulais leur réserver un espace. Vous savez, il y a des pianistes amateurs qui sont remarquables. Il faut savoir qu'il y a des gens qui sont banquiers, médecins, infirmières, avocates, que sais-je, hein, qui exercent tous les métiers du monde et qui, tous les jours ou tous les deux jours, enfin quand ils peuvent, travaillent leur piano, ont eu une formation assez poussée quand ils étaient adolescents, une formation instrumentale, je veux dire, et qui continuent à jouer, se produire, trouvent des associations pour donner des concerts, ont eux-mêmes passé des concours pour réserver aux amateurs et qu'ils ont remporté. Donc on aura trois magnifiques pianistes amateurs qui vont venir sous la halle. Il y aura Antoine Moreau, qui est financier, banquier, homme d'affaires. Il y aura Thomas Pratt et puis il y aura Julie Sandler. Et ils vont jouer du Schubert, du Mozart et du Brahms.
0: Et à 16h30, concert de clôture à la Collégiale Saint-Pierre de Gerberoy par un trio entièrement féminin. Le trio Sora.
1: Oui, le trio Sora, trois jeunes femmes merveilleuses, avec la pianiste notamment Pauline Chenet, qui est vraiment la cheville ouvrière de ce trio. C'est la seule qui est restée depuis les 10-12 ans qu'existe ce trio. Et puis les deux autres pupitres ont changé, violon, violoncelle, plusieurs fois. Mais voilà, il y a toujours ce même esprit enthousiaste, la passion, l'énergie que ces trois femmes infusent dans leurs interprétations. Elles sont connues pour ça, elles sont connues pour leur charisme, leur présence en scène et l'intelligence de leurs interprétations. Et au milieu d'un programme où il y aura un trio de Haydn et le magnifique premier trio de Schubert, j'ai commandé à un jeune compositeur qui s'appelle Tobias Feyerabend, qui est franco-américain, un jeune, il a 33 ans, une œuvre inspiré par Schubert, c'est-à-dire que ce sera d'ailleurs quelque chose qui va revenir chaque année. Je commanderai à un compositeur une petite œuvre, entre 5 et 10 minutes, inspirée d'un lead, d'une chanson, donc de Schubert. Et lui, alors j'ai lu sa partition, le trio Sora est en train de la travailler et va la présenter pour la première fois donc en création dimanche. Et j'ai lu cette partition et je pense que ça va être un moment, 5-6 minutes, totalement féerique, avec des sonorités irréelles. Et je suis vraiment heureux et reconnaissant à Tobias d'avoir écrit cette œuvre pour ses 20e moments musicaux.
0: Mais on attend avec impatience le moment de découvrir cette œuvre. Et en attendant, écoutons le trio Sora dans le second mouvement du trio numéro 3 de Johannes Brahms.

0: C'était le trio Sora qui donnera le concert de clôture du 20e festival Les Moments Musicaux de Gerberoy, demain dimanche, et vient d'interpréter le scherzo du trio numéro 3 de Brahms. Nous étions en compagnie de Philippe Cassard, pianiste et directeur artistique de la 20e édition du festival Les Moments Musicaux de Gerberoy, qui se poursuit aujourd'hui et demain dimanche. Merci beaucoup Philippe Cassard.
1: C'est moi qui vous remercie.
0: Bonne journée et bon festival.
1: Merci.
0: Quant à moi, Christophe Gravreau, je vous donne rendez-vous demain dimanche à 11h. Merci à Francky à la technique et restez à l'écoute des programmes de IDFM Radio.

0: Bonjour et bienvenue dans l'émission Écolo d'IDFM Radio, Mission Verte, chaque jeudi de 10h à 10h30. Je suis Laurence, vous pouvez nous écouter sur le 98 de la bande FM ou sur idfm98.fr où vous pouvez d'ailleurs retrouver nos podcasts. Merci à Francky pour la réalisation de cette émission. Au programme de ce nouveau numéro, un invité, Pierre-Gilles Belin, qui va nous parler de son guide, le guide de l'habitat durable, bâtir et rénover face au changement bioclimatique. Ce sont des solutions concrètes pour un habitat résilient et économe. C'est un ouvrage à retrouver aux éditions Ulmer. On se retrouve juste après ça avec notre invité. À tout de suite. Et nous retrouvons notre invité, il s'agit de Pierre-Gilles Belin pour « Bâtir et rénover face au changement bioclimatique », un ouvrage à retrouver aux éditions Ulmer. Mais avant de parler de ce guide de l'habitat durable, est-ce que vous, Pierre-Gilles, vous pouvez vous présenter en quelques mots auprès de nos amis auditeurs ?
1: Oui, alors bonjour Laurence et bonjour à tout le monde. Donc moi en fait j'étais au départ autoconstructeur et je voulais, en fait j'avais un problème de charge, je ne pouvais pas avoir, j'avais vraiment pas beaucoup de moyens et je pouvais pas avoir un logement, là en l'occurrence c'était en campagne, mais avec des charges d'eau, d'électricité, etc. Donc ce qui fait que c'était dans les années 2005, d'emblée je me suis projeté en me disant bon, tu vas construire une première maison et il faut qu'elle soit zéro charge. Alors maintenant ça va être ton but et pour cela tu vas créer une association qui va s'appeler Arca Minor, ça veut dire la petite arche en latin. Et ce que tu vas faire, non seulement tu vas essayer de créer une maison zéro charge, mais tu vas aussi essayer de créer une petite arche, une sorte de maison qui, en interaction avec la nature, va te permettre d'arriver à zéro charge. Et en même temps, elle va te mettre sur le terrain, parce que moi, à l'époque, j'étais un intellectuel, elle va te mettre sur le terrain, elle va t'enseigner à construire toi-même. Donc d'emblée, moi, je savais que j'allais faire beaucoup d'erreurs, et j'en ai fait d'ailleurs. Et en fait, c'est un projet qui a intéressé un premier éditeur qui s'appelle toujours les éditions Erol. Et on a édité ensemble un livre qui s'appelle L'habitat bioéconomique, qui a très très bien marché et qui montrait comment on pouvait, en gros, le pitch c'était économiser 1 500 € de charges par an grâce à la nature. Et suivi un second livre qui s'appelait L'auto-éco-construction. Et ça, c'était comment ramener entre la construction vraiment à pas cher, quoi, parce que on estimait qu'il y avait énormément de coûts qui surchargeaient la construction. Ça pouvait être les normes, ça pouvait être les impôts, ça pouvait être plein de choses, et les charges évidemment. Et on voulait nous ramener tout ça à la plus simple expression. De là, moi je me suis professionnalisé, je suis devenu ingénieur en ossature bois construction et maître d'œuvre, et j'ai continué à faire des livres, des pas à pas techniques. Et puis quand il est devenu clair que le changement bioclimatique s'intensifiait de manière forte et que moi-même j'étais confronté avec un habitat sous les combles à des températures totalement insupportables, et que même quand j'allais en campagne au bord de la mer, c'était la même chose. En plus, au bord de la mer, il y avait des problèmes de submersion marine, des problèmes d'inondation. Je me suis dit, bon, bah, effectivement, il faudrait qu'on fasse un livre qui soit un peu un livre qui donne des recettes simples pour s'en sortir face au changement climatique. C'est comme ça qu'en fait l'aventure a continué. Donc, c'est une aventure qui a démarré il y a presque 25 ans. On continue, nous, à faire des essais, à monter un écolieu en Bretagne. On fait des livres qui sont toujours un angle pratique,
0: oui,
1: d'éducation populaire, enfin au bon sens du terme. C'est-à-dire que l'idée, c'est que on a tous été un peu dépossédés du travail manuel. Donc il y a une dévalorisation du travail manuel en France. On s'aperçoit qu'on peut se réapproprier des chaises techniques, et ça peut être assez simple. Et même moi, je note sur les chantiers que les femmes sont d'ailleurs souvent meilleures que les hommes. Pas la force physique tellement qui compte dans un chantier, c'est plutôt le fait d'être précis, de bien comprendre, etc. La démarche du livre, bon, on a rappelé en quoi le changement climatique nous impacte. Alors c'est pas seulement, en fait on pourrait tous croire au départ que c'est par exemple la sécheresse, les inondations ou les submersions marines, Et ça, c'est les événements, disons, les plus médiatiques, hein, entre guillemets, ceux qui nous impactent le plus, qui mettent effectivement le plus en péril dans l'immédiat. Il y a des changements qui sont insidieux. Alors, il y a notamment, souvent, les températures sont associées à des taux d'humidité atmosphérique de plus en plus importants. Si vous voulez, il faut bien comprendre que le corps, pour évacuer sa chaleur, et nous, on a un passage sur le corps,
0: oui.
1: Il est obligé de suer. Et dans certains cas extrêmes, quand il y a trop de chaleur et trop d'humidité atmosphérique, ça, les gens qui ont voyagé dans les tropiques, ils savent bien, hein, on est tout seul à l'équateur, vous ne pouvez plus suer. Et donc là, vous êtes vraiment en péril physique. Les villes sont artificielles, donc elles ont exclu la nature, les plantes, etc. Donc il y a un phénomène d'îlot de chaleur qui se développe et qui se renforce avec des tas de phénomènes de rebond thermique, etc., qui rendent la situation insupportable. Mais par exemple, quand vous allez sous les combles, et notamment dans les villes, il y a des toits en zinc, je pense pas qu'on beaucoup à Paris,
0: oui.
1: En fait, la chaleur du soleil, elle est conduite de tous les côtés, donc c'est vraiment comme dans un four. Donc là, vous pouvez toujours ouvrir, hein. Ça sert presque à rien parce que la chaleur, elle s'engouffre dans le bois, dans tout ce qui est un peu les murs, les cloisons intérieures. Donc vous pouvez toujours ouvrir votre bassista, ça ne servira pas à grand chose. Mais le plus problématique, c'est que si cette chaleur est humide, récemment on parle de nuits tropicales en France. Parfois, il y a des épisodes entre guillemets tropicaux. Et si cette chaleur est humide, elle va vous empêcher de ventiler correctement. Alors ça va quand vous êtes en forme, en bonne santé, jeune et tout. Mais prenez les bébés ou les personnes âgées qui ont beaucoup de mal à se réguler thermiquement. On arrive très très rapidement dans des zones très périlleuses, vous voyez.
0: Alors c'est pour ça que vous nous montrez dans l'ouvrage notamment la masse thermique en U de la maison de l'écolieu d'Arca Minor. Pour dire en quelques mots, c'est une structure en bois avec un toit végétalisé, quelque chose un peu comme ça pour nos amis auditeurs qui n'ont pas l'image sous les yeux.
1: Alors attendez, on va peut-être avant de parler de l'écolieu.
0: Oui.
1: On va y revenir. Hein. Il faut expliquer aux gens quelque chose qui est très très important, c'est que en fait, vous pouvez pas vous protéger. Autant vous pouvez protéger contre le froid avec l'isolation, mais contre la chaleur, vous pouvez pas vous protéger avec l'isolation, vous comprenez ? Parce que bon, il y a un moment où sûrement à tous les coups d'ailleurs, la chaleur va percer l'isolant. Et une fois qu'elle aura percé l'isolant, tout ce rayonnement infrarouge vont s'engouffrer. C'est vraiment comme une eau qui déborde. Hein. Mmh. C'est le moment où vous voulez prendre cette image, ça va imprégner tout ce qui est massif en fait dans la maison. Et là, vous ne pourrez plus, avec l'isolation, vous ne pourrez plus vous débarrasser du surplus de chaleur. Sur la chaleur et la fraîcheur à l'intérieur des maisons, on s'est aperçu que dans les temps médiévaux, les gens savaient très bien faire ça. Vous voyez, ils savaient très très bien, je pense surtout aux maisons paysannes, où ils savaient mettre, par exemple, beaucoup de chaleur en réserve dans des murs où la chaleur se stockait, donc ça permettait déjà dans l'hiver de limiter en fait, les variations climatiques, donc ils arrivaient à s'en sortir en fait avec des vitraux, etc. C'était très très bien agencé. Pour l'été, c'était formidable aussi, parce que l'été, les murs étaient d'une telle masse qu'ils arrivaient à stocker beaucoup de fraîcheur. Il pouvait y avoir de la canicule, mais vous arriviez à régler le problème, finalement, à vous rafraîchir naturellement. Et quand on a construit, à partir, on va dire, des années 60, hein, on avait vraiment des impératifs de logement de beaucoup de gens qui étaient dans des bidonvilles. On ne s'en souvient pas, hein, mais dans les années 70, il y avait encore des bidonvilles dont la proche de Paris. Hein, donc il fallait vite les mettre dans des logements confortables. Donc c'est comme ça qu'on a construit les grandes barres. Mais alors ces grandes barres, elles étaient très bien pour l'époque, parce que finalement l'été n'était pas trop chaud et l'hiver, on surchauffait. Alors évidemment, toute cette chaleur, elle sortait par les murs, par les fenêtres, qui est à simple vitrage, et par la ventilation mécanique qui s'était développée dans cette période. Mais on s'en fichait parce que le pétrole était super bon marché. Donc on se disait, il n'y a pas de limite. On a été confronté à deux phénomènes. D'abord, le pétrole était très cher. Sur la surexploitation, a créé l'effet de serre qui aboutit à créer des canicules dans les zones urbaines. Le grand principe qui est développé notamment par des architectes, c'est qu'on s'est dit, bon, on fait face à des immeubles qui sont dysfonctionnels, mais ils représentent des centaines de tonnes, voire des milliers de tonnes de masse, c'est-à-dire des milliers de tonnes de béton avec de la ferraille dedans, un truc absolument énorme qui permet de mettre en réserve de la fraîcheur l'hiver pour l'été et l'été de la chaleur pour l'hiver, vous voyez.
0: Oui.
1: Donc le problème c'était, et c'est le même problème qui se pose dans des pavillons des années 60, 70, 80, 90, c'est comment on va utiliser cette masse pour tempérer la maison sans dépenser d'argent. Et c'est là qu'il y a une proposition qui est très très intéressante, qui est détaillée dans le livre, qui est une proposition d'un cabinet d'architectes connu, qui on va dire on va réhabiliter sans détruire. Ils entourent trois des côtés, est, ouest et nord de la HLM en question, d'une isolation par l'extérieur, donc qui va confiner les masses à l'intérieur. Sur le devant, ils ajoutent des serres, donc ils ajoutent, on va dire, 20-30 mètres carrés par maison, par appartement, pardon. Et si bien que vous vous retrouvez en finale avec un immeuble qui est plus important qu'au départ, mais qui va permettre de mettre en réserve la fraîcheur de l'hiver pour l'été et la chaleur de l'été pour l'hiver. Et quand, par exemple, l'été, on est en canicule, on veut rafraîchir, ces appartements sont traversants, parce que la plupart des appartements sont traversants, et l'idéal pour un habitat, c'est d'être traversant. C'est-à-dire que vous ouvrez au nord et vous ouvrez au sud, et vous avez une ventilation naturelle qui se met en route et qui va emporter le surcroît de chaleur en fait stocké pendant la journée. Vous avez créé à partir d'un habitat qui semble incompatible, qui n'est pas du tout marqué écologique dessus, vous avez créé une machine thermique, écologique, ou on peut dire écologique, mais une machine thermique, quoi. Il n'y a pas besoin d'être écologique derrière. Et vous avez en plus augmenté le nombre de mètres carrés de votre maison. Alors, par exemple, dans l'exemple qu'on donne, on fait un bailleur social. Alors, déjà, c'est formidable pour les gens dans des HLM, dans des immeubles qui étaient, à l'occurrence, c'est Bordeaux, mais qui étaient considérés comme une déclassification sociale, quoi. C'est aussi une question de dignité, quelque part, très important. Et puis, on donne aussi l'exemple d'un autre immeuble où, qui est habité par une population entre guillemets de standing, enfin, l'immeuble est entre guillemets de standing supérieur, donc il est dysfonctionnel, pareil, sur le plan thermique. Mais là, on montre comment on peut, en travaillant ça, plus de la nature autour, sur et sur les murs de l'immeuble, ramener en véritable oasis au cœur d'une ville et qui va contrer les effets d'îlot de chaleur, oui.
0: Et cela avec un coût, vous le rappelez notamment, que beaucoup moins cher que si on avait détruit et refait du neuf.
1: Alors par exemple pour le bailleur social, effectivement c'est hyper important. Le bailleur social, ça coûtait 500-600 euros du mètre carré. Donc pour arriver à une classification énergétique qui est très très intéressante. Et bon, ça c'est le bailleur social, mais par exemple... dans les exemples que nous on donne, ça c'est des banlieues ou des villes qui sont plus cotées, entre guillemets, en niveau du prix du mètre carré. Quand vous étendez une maison et que vous rajoutez 20 mètres carrés par appartement, si par exemple admettons que ça vous coûte l'extension, la rénovation, l'isolation par l'extérieur vous coûte 1000 euros par mètre carré. Enfin, il faut savoir ce qu'on met dans l'isolation par l'extérieur.
0: Mais un autre sujet.
1: Imaginons que le prix du mètre carré local il est de 5000, vous dégagez une plus-value de 4000 euros par une plus-value potentielle, tant que vous l'avez pas vendu, bien sûr, par appartement. Et si vous le louez, vous pouvez le louer à un prix supérieur.
0: Oui, parce que les questions aussi du DPE dans votre ouvrage, là encore, vous répondez à de nombreuses questions. Vous donnez aussi des cas, vous en évoquez quelques-uns, de nombreux cas pratiques, notamment d'inspiration étrangère, car on voit qu'avec le changement climatique, on va avoir des températures qui sont plus des pays du sud. Et vous donnez comme exemple la tour à vent, un système de ventilation naturelle qui existe depuis des siècles au Moyen-Orient, des schémas dont il faut s'inspirer pour nos futurs logements.
1: Bah oui, en gros, comme l'idée pour rafraîchir, c'est de mettre en route des mouvements d'air naturels. Les meilleurs, si vous voulez, sur les habitats désertiques du Moyen-Orient, qui vont aller capter les vents là où il y a plus de circulation d'air, qui vont les entraîner à l'intérieur des maisons et faire ressortir l'air chaud vers l'extérieur, si vous voulez. Et en fait, il y a plein de techniques qui méritent d'être reprises à la manière occidentale. On n'est pas évidemment forcé de faire pareil. C'est qu'ils doivent respecter aussi les normes des techniques, les normes de constructive, plus les
0: sécurité,
1: des communes en question. Mais l'idée, c'est vraiment de s'inspirer de la physique simple, mais qui a fait ses preuves, vous voyez.
0: Et aussi de se rapprocher, d'être plus en contact avec la nature.
1: Oui, alors c'est pas mettre la nature. Enfin bon, nous on a une démarche, évidemment, l'association Arcaminor c'est fondée en partie sur la notion de préserver la biodiversité qui est en crise avec la hausse des températures. Si vous voulez, nous on a dans ce livre on a adopté une démarche utilitariste, donc après les gens ils trouveront leur intérêt, s'ils ont la main verte, pas la main verte, c'est peu importe, on s'adresse à tout le monde. On s'aperçoit que dans toutes les maisons en France et en Europe et aux États-Unis, mais même partout dans le monde d'ailleurs, parce que le modèle de la ville occidentale a, comment dire, triomphe dans le monde entier. C'est ce qui nous pose d'ailleurs un problème. Et donc l'idée, c'est qu'on va recycler par exemple les eaux grises. C'est-à-dire, on va essayer de faire des boucles courtes. Parce que on réalise qu'en moyenne, le prix du mètre cube d'eau potable, il est de 5 euros. Alors 5 euros, c'est calculé de la manière suivante, c'est 2,5 euros d'eau à l'entrée et c'est 2,5 euros d'eau après à la sortie pour son retraitement. Or, dans les eaux usées, vous avez deux types d'eau qui sont tout à fait différentes. Vous avez les eaux des WC, bon, le retraitement là est compliqué, mais en fait il est faisable, mais bon, compliqué. Et vous avez les eaux grises. Alors les eaux grises, c'est les eaux de la salle de bain. En gros, quand vous faites couler une douche, vous mettez un peu de savon, l'eau elle coule, vous coulez, il y a 50 litres d'eau qui coule. Vous voyez, la dilution du savon, elle est très bonne. Et les eaux de la cuisine, sachant que l'eau potable, elle est consommée en tant qu'eau potable seulement pour 1%. Les gens, ils consomment 50 mètres cubes par personne, et 1% de ça, c'est pour l'eau potable telle qu'elle, et 0,5%, c'est pour l'eau de cuisson. Alors moi, ce que je conseille d'ailleurs, c'est plus de mettre de l'eau du robinet à la fois dans l'eau potable et dans l'eau de cuisson, puisque maintenant il y a des PFAS, mais il y a d'autres trucs.
0: Oui, c'est énorme.
1: Et en fait, donc du coup, moi personnellement, je traite mon eau potable. Cette eau, l'idée, c'est de la recycler et de la réutiliser dans les usages de la maison. Alors pour ça, il y a des possibilités qui sont pas spécialement onéreuses. Nous, on fait un retour sur investissement. C'est-à-dire que quand on dit aux gens, faites ça, on dit, bon, il faut regarder, il faut pas se lancer dans des trucs, donc vous n'avez pas le retour sur investissement. Et là, le retour sur investissement, il est, peut-être de 10 ans. Et en plus, le système est très robuste, il n'y a quasiment pas à l'entretenir. Alors déjà, si ça vous évite ça vous permet de réduire l'entrée d'eau de 60 à 70%, vous voyez ce que vous allez gagner. Parce que 5 euros, on est en 2026,
0: oui,
1: mais vu le rythme d'augmentation du mètre cube, vous comprenez que vous allez arriver à 6 à 7 euros, voire davantage.
0: C'est plus pour les gens qui ont un pavillon avec jardin.
1: Alors ça peut être ça, il y a une chose qui est importante. En fait, comme on veut créer de la végétation autour de la maison et que c'est vraiment une condition sine qua non impérative de la résistance, de la résilience par rapport aux événements climatiques extrêmes. Vous voyez, avoir de la végétation sur la maison, sur le toit, sur les murs, dans les morceaux de jardin qu'on a par exemple en ville, c'est un impératif. Mais vous n'allez pas la breuver avec une eau à 5-7 euros du mètre cube, vous voyez. Donc c'est pour ça qu'en fait il faut la breuver avec l'eau
0: de pluie,
1: l'eau recyclée, vous voyez. Alors, on voit que ce modèle, il peut fonctionner, même sur l'immeuble dont je vous parlais il y a très peu de temps, il peut parfaitement fonctionner. Si vous mettez de la végétation sur l'immeuble, vous pouvez faire fonctionner ce modèle en respectant les poids, les charges structurelles et tout. Donc là, on explique, hein, on explique tout ça, dans le détail bien sûr, mais dans les grandes lignes, pour pouvoir avoir un dialogue après avec ces architectes, ces maîtres d'œuvre qui seront ravis d'avoir des projets intéressants. Là, nous, on a pris le cas d'un petit immeuble de région parisienne, a priori inadaptable. Et en fait, on a montré qu'en augmentant à la fois en étage, on allait chercher des courants d'air en hauteur, donc on retrouvait du courant d'air en hauteur, et puis en le densifiant à l'intérieur, on créait du volume, on créait des gradins successifs, et donc si on végétalisait le tout, alors il faut imaginer que le bilan de la végétalisation de cet immeuble actuellement, il est de 20 mètres carrés, le bilan de la zone végétalisée dans cet immeuble, vous voyez, hein, truc. Mais si vous avez un fonctionnement global, si vous prenez en compte réadaptation, extension, parce qu'on va, nous on va plutôt dans l'extension, parce que on sait que c'est ça, vu le prix du mètre carré, qui va permettre de rentabiliser un investissement. Vous voyez, donc on va dans l'extension, on crée des parkings un peu souterrains, des sections de maison en plus, on monte, on fait des gradins. Donc si vous rajoutez la surface des toits et la surface des murs, vous arrivez à un bilan végétal final de 300-400 mètres carrés, vous voyez, qui sont végétalisés. Vous êtes passé de 20 mètres carrés à, disons, 200-300 mètres carrés, dont vous conservez votre pleine terre de 20 mètres carrés, parce que, par exemple, c'est très important, parce que si vous voulez, par exemple, végétaliser les façades avec, par exemple, des plantes grimpantes, il faut que les plantes grimpantes, elles aillent chercher de l'eau en souterrain. Donc il faut leur donner à un moment, il faut leur donner quelque part un sol profond. Vous voyez, donc c'est une petite condition, mais vous trouvez du sol profond facilement. Hein. Vous cassez le ciment d'une arrière-cour, vous cassez en partie un parking, vous mettez un revêtement qui permet de faire passer l'eau, vous retrouvez un cycle de hydrologie, enfin comme on dit, de l'eau qui va vous permettre de créer une espèce de truc résilient, et là-dessus vous rajoutez du solaire. Nous, ce qu'on essaye de faire, c'est fonctionner avec le minimum de mécanismes. Mais on fonctionne quand même avec des mécanismes quand on ne peut pas faire autrement. Par exemple, pour la production solaire. Mais sinon, on ne cherche pas... parce que tout mécanisme crée des charges. Vous comprenez ? Tout ne peut pas les remplacer.
0: Et c'est ce que vous voulez éviter un maximum. C'est ce qu'on retrouve dans votre guide de l'habitat durable, bâtir et rénover face au changement bioclimatique. Ce sont des solutions concrètes avec de nombreux cas pratiques. On va se retrouver jeudi prochain pour poursuivre notre conversation. On rappelle néanmoins le titre, le guide de l'habitat durable, bâtir et rénover face au changement bioclimatique aux éditions Ulmer. Merci encore à vous et on se retrouve donc jeudi prochain. Au revoir.
1: Au revoir.

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1: Et vous avez compris, une émission très riche avec notre invité Pierre-Gilles Belin, une émission qui va se prolonger jeudi prochain, oui, parce qu'on n'a pas tout évoqué autour de ce guide de l'habitat durable. Alors on se dit à jeudi prochain avec Pierre-Gilles Belin. Merci encore à vous pour votre écoute, pour votre fidélité. Vous pouvez retrouver cette émission en podcast sur le site d'IDFM Radio. Merci encore à Francky pour la technique. Je vous souhaite une excellente journée sur les ondes d'IDFM Radio et à jeudi prochain. Au revoir.

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0: Bonjour à toutes et à tous, c'est Christelle sur IDFM Radio. Je suis heureuse de vous retrouver sur votre émission culture, Les secrets de la servante. Nous sommes ensemble pendant 30 minutes comme chaque semaine, le temps de donner la parole aux artistes du spectacle vivant. Aujourd'hui, on va parler d'amour, le vrai, lorsque les masques finissent par tomber. Est-ce qu'on est capable d'aimer quelqu'un dans son entièreté? Est-ce qu'on peut réparer des liens défectueux? Pour réfléchir à ces questions, j'ai le plaisir de recevoir aujourd'hui Sandy Masson, autrice, comédienne et chanteuse. Notre invitée signe le texte du spectacle Avec plaisir, une pièce créée au Festival of d'Avignon l'an dernier et qui y retourne cette année. Sandy, bienvenue au micro des secrets de la servante.
1: Merci Christelle.
0: Alors, on a plein de choses à dire aujourd'hui. Mm-hmm. D'abord, pour nos auditeurs, qui es-tu Sandy? D'où viens-tu?
1: Alors, d'où je viens? Je viens de Limoges. Je suis arrivée à Paris très jeune pour être comédienne. J'ai commencé dans les cours avec Philippe Duclos, les ateliers Daniel Mesguich. Ensuite, j'ai très vite joué. Et j'ai fait plutôt du
0: beaucoup de théâtre, du coup,
1: oui,
0: théâtre
1: du théâtre classique, Tchekhov, Musset, et ensuite
0: tu as le deuxième corde à ton arc, la musique,
1: absolument. Moi, on m'a souvent fait chanter dans les spectacles parce que je suis aussi un peu musicienne, mais ça je l'emploie moins. Je fais du piano et j'aime bien chanter, et du coup parfois dans les spectacles je chante, oui absolument. Et j'ai fait des tours de chant aussi, je m'accompagnais au piano pendant une petite période, j'ai fait ça.
0: D'accord.
1: Ce qui fait que c'est une autre corde à mon arc.
0: Et tu ne le fais plus? Tu te produis plus?
1: Non, parce que je préfère être comédienne, tout simplement.
0: Mm-hmm, ok. On a pu te voir au cinéma aussi?
1: Oui, dans quelques films, oui. Dans le film de... Alors là, les noms ne vont pas me venir.
0: Oui, c'est le dernier celui-là.
1: Oui, c'est le dernier. Le Nicolas Boukrieff aussi. Film de Emmanuel Courcol. Voilà.
0: Très bien. Et puis après, ou parallèlement d'ailleurs, tu t'es dirigée vers l'écriture.
1: En fait, ce qui s'est passé, c'est que je me suis retrouvée avoir envie de jouer autre chose que du théâtre classique, parce que je trouvais que les rôles féminins étaient moins intéressants. Et j'avais très envie de faire rire et d'aller vers des choses plus originales. Et un jour, je suis allée voir Gilles et Corinne Benizio, Shirley et Dino. Je voulais absolument travailler avec eux.
0: Okay.
1: J'avais vu leur travail dans les chapiteaux, je trouvais ça formidable. Et j'ai passé une audition et ils m'ont pris sur une création qui s'appelle Varietà. Donc on a une grosse tournée, une belle tournée. On a terminé à l'Athénée à Paris.
0: Génial.
1: Et c'était une très belle aventure. Et du coup, comme c'était basé beaucoup, on l'a créé ensemble. C'était basé sur le clown. Ça m'a donné envie ensuite d'écrire. Et je me suis retrouvée après ce spectacle un petit peu face à ça. Et j'ai créé mon premier seul en scène qui s'appelait Mademoiselle Masson.
0: D'accord.
1: Voilà comme les choses sont venues, et je ne m'attendais pas du tout à écrire dans ma vie. Mais...
0: Parce qu'il y a de ça quelques années là, du coup déjà.
1: Oui, absolument. Mais c'était pas prévu au programme. Je ne pensais pas être capable de ça. Mais le fait d'avoir créé avec eux, d'avoir trouvé un personnage, d'avoir senti que je pouvais faire rire et que je n'étais pas que dans les rôles de première ou de jeune fille qu'on pouvait me donner. Là, tout d'un coup, j'étais maître à bord. Je pouvais faire rire les gens. Je pouvais aller explorer des choses. Je pouvais parler de choses aussi plus dures, plus trash. Parce que le premier seul en scène que j'ai fait était assez trash. Et du coup, moi, je me suis lancée.
0: Et tu t'es pas arrêtée du coup, parce que tu as écrit plusieurs textes déjà. Hein.
1: J'ai écrit 5 pièces, enfin 5 existantes aujourd'hui. Et après j'ai été explorer des choses un peu différentes à chaque fois. J'ai commencé par l'humour noir avec Mademoiselle Masson, Méfions-nous des apparences qui était un peu le même mais retravaillé différemment, un peu plus arrondi. Ensuite il y a eu Bien fait pour vous qui était un mélange de musical et d'écriture. Ensuite, il y a eu Annabelle M. Alors là, c'était un sujet plus intime qui était sur les troubles alimentaires. Annabelle M, une histoire sans fin, FIM, que j'ai joué au Mathurin et qui racontait plus mon parcours de troubles alimentaires.
0: D'accord.
1: Et aujourd'hui, Avec plaisir, le dernier opus dont je suis très heureuse et très fière.
0: Très bien, donc on va en parler, évidemment. Tu as fondé une compagnie.
1: Oui, j'ai fondé une compagnie. Ben, ça me donnait plus de liberté pour créer mes spectacles, il me semblait.
0: Évidemment.
1: Mais j'ai mis du temps à avoir la confiance de faire ça. Et aujourd'hui, ben, elle a 7 ans, je crois, 7-8 ans d'existence.
0: Oui, fondée en 2017, ouais, moi absolument. J'avais dans mes petites tablettes.
1: Absolument.
0: Ok, et oui. Elle s'appelle ?
1: La Compagnie des Contes Urbains, Contes de Fées.
0: Très bien,
1: voilà.
0: Tu as besoin de rêver.
1: J'aime bien les contes. Oui, les contes urbains, les contes modernes qui nous parlent de nous, qui nous racontent des choses à nous aujourd'hui. J'aime bien ça, c'est vrai.
0: Alors, tu nous disais, donc le dernier opus que tu as écrit, c'est Avec plaisir. Donc avec plaisir avec un S à la fin.
1: Tout à fait.
0: Je précise.
1: Il faut.
0: Voilà. Alors, pourquoi écrire sur cette thématique ? La thématique, c'est vraiment l'amour et le couple.
1: Tout simplement parce que je ne vais pas être la seule à dire que c'est difficile, les relations amoureuses.
0: Si donc, c'était simple, ça serait.
1: Voilà. Alors après avoir beaucoup écouté mes amis eux et mes amis y, sur des problématiques d'ordre amoureux, sexuel, des choses assez terribles, des choses joyeuses aussi.
0: Oui.
1: Tout d'un coup, ça a été une évidence pour moi et aussi ce que je vivais personnellement. Ça a été une évidence. Je me suis dit, j'avais envie d'explorer ça. Et c'est vrai que l'amour, les sentiments, la sexualité, c'est quelque chose qui va nous chercher profondément et qui nous fait autant, qui peut nous faire monter très haut et aussi nous faire descendre extrêmement bas.
0: C'est ça.
1: Voilà. Ce sont des douleurs et des joies.
0: Très heureux et
1: exactement.
0: Très malheureux.
1: Voilà. Et je voulais parler de ça.
0: Et tu dis, que tu as l'envie de penser, réparer des liens défectueux.
1: L'idée, en général, dans mon écriture, j'ai toujours envie de penser, de réparer. Toujours. Mais j'aime bien parler aussi dans le dur, enfin aller dans le dur, enfin dire les choses. Mais j'aime bien pouvoir offrir de l'horizon. Ça m'est nécessaire et je pense que dans mon écriture, ça transparaît automatiquement. J'ai besoin de ça.
0: C'est ça, tu fais un constat, tu romances, mais tu te tournes vers l'avenir.
1: Absolument, ce qui ne veut pas dire que dans la romance, il n'y a pas des choses difficiles. Des fois dans la vie, il y a des choses difficiles, c'est comme ça. Je n'écris pas pour Disney non plus. Ni pour les enfants, là pour le coup, c'est vraiment pas une thématique pour les enfants. Donc voilà, la vie n'est pas simple, on peut en parler, on peut espérer. Et je suis une grande optimiste au fond, mais ça ne m'empêche pas de regarder les choses en face. Et je crois que voilà, le reflet de mon écriture, ça doit être ça, sûrement. Je ne sais pas, je dis ça, mais en même temps, on ne sait pas trop. Des fois, on écrit, on ne sait pas ce que ça dégage, mais je dirais que c'est ce qui transparaît.
0: En tout cas, tout est inventé dans ce texte, mais en fait, c'est inspiré aussi de plein de situations humaines que tu as vécues et que ton entourage a vécues.
1: Absolument, c'est inventé, mais
0: tellement réaliste.
1: Mais tout est vrai au fond. C'est-à-dire qu'après, ouais. j'ai tout évidemment tout changé, tout arrangé, mais tout est vrai. C'est-à-dire qu'il n'y a rien de dans ce que je raconte d'improbable. Tout est possible et tout s'est avéré possible. Sauf qu'après, je l'ai théâtralisé, romancé, j'ai changé des choses, des situations, inversé les sexes. Voilà, je me suis amusée avec la vie en fait. Enfin, en tout cas, les récits que j'ai entendus, les récits que j'ai vécu et j'ai mélangé tout ça pour en faire des histoires. Ce sont des couples qui viennent consulter pour une problématique et ce sont des couples qui viennent consulter pour une problématique, on va découvrir derrière ce qu'il y a. Et en fait, c'est pas la problématique directe qui va nous intéresser, c'est ce qu'il y a derrière. Donc on est loin du ghosting, c'est justement l'inverse, c'est-à-dire que c'est quand on se met à parler, quand on se met à dire les choses, qu'il se passe des choses. Mais en même temps, c'est essentiel pour les uns et les autres d'être dans une forme de vérité, il me semble. Moi, c'est ça qui m'intéresse.
0: Super. Eh bien, écoute, on va peut-être faire une petite pause musicale avec une chanson que tu as choisie.
1: Oui.
0: Il s'agit du plus beau jour du reste de ta vie d'Étienne Dao. Et cette chanson illustre justement tout à fait le spectacle. Alors, pourquoi tu as choisi cette chanson ?
1: Parce qu'elle est magnifiquement écrite déjà, que je l'adore particulièrement, j'aime beaucoup Étienne Dao, son écriture, et que je trouve qu'elle reflète aussi beaucoup d'espoir, sur tout est possible, l'ouverture du tout est possible, et ça moi j'adore.
0: Eh bien, on est...

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1: De retour sur le plateau des secrets de la servante sur IDFM Radio. Nous sommes en présence de Sandy Masson pour parler du spectacle Avec Plaisir. Avec Plaisir avec un S, évidemment, parce qu'il y en a plusieurs. Il y en a tellement. Alors, ce spectacle, Avec Plaisir, il raconte quoi ?
2: C'est l'histoire de trois couples, comme je le disais tout à l'heure, qui viennent consulter une problématique. Et au fur et à mesure du spectacle, on va découvrir leurs histoires. Il y a deux spectateurs qui vont également venir, ça c'est la mise en abîme du spectacle, et qui viennent consulter, voir le spectacle, et qui vont assister et être colorés par ces histoires. Et eux aussi vont se livrer.
1: Donc en fait, quand on arrive, enfin en tout cas moi quand j'ai vu le spectacle, quand on arrive, on a l'impression que c'est deux spectateurs comme nous qui vont aller au spectacle comme nous.
2: C'est ça, mais c'est pas qu'une impression.
1: C'est exactement ça, c'est deux spectateurs qui se retrouvent, ils se connaissent déjà en plus.
2: Mais ça,
1: dévoiler, hein, mais bon, bref. Et ils vont assister à un spectacle. Et donc du coup, hop, changement, voilà. On se retrouve de l'autre côté.
2: Tout à fait.
1: Et là, on va suivre, comme tu disais, trois couples.
2: Trois couples d'âge et d'origine sociale différentes, que nous interprétons tous les deux avec Benoît Giros. Et nous switchons de scène en scène. Nous changeons un petit peu de place pour que les gens retrouvent les personnages. C'est très minimaliste, c'est-à-dire qu'on n'a pas d'accessoires pour changer, pour montrer aux gens qui on est. C'est vraiment à nous de trouver le ton. En général, les gens savent très bien qui on fait et quel couple on interprète.
1: Oui, ouais. Voilà. C'est vrai qu'on vous retrouve, enfin on vous identifie très vite.
2: Voilà, je crois qu'il n'y a pas de problématique à cet endroit-là.
1: Oui. Non, effectivement. Donc, on assiste à une pièce où le premier couple assiste lui-même à la pièce.
2: C'est ça.
1: Donc, c'est ce que tu disais tout à l'heure, une mise en abîme.
2: Tout à fait.
1: Parlons un peu de cette mise en scène, justement. Tu t'es entourée de collaborateurs, forcément, puisque c'est toi qui as un peu choisi ton équipe.
2: Tout à fait. Donc c'est Denis Lachaud qui fait la mise en scène,
1: oui.
2: Qui est aussi auteur de théâtre, de romans, qui est aussi qui est metteur en scène, qui a fait la mise en scène. Et je l'ai choisi parce que j'avais confiance. Et c'est quelqu'un que j'ai rencontré quand j'avais 20 ans. J'ai fait mon premier court-métrage avec lui.
1: D'accord, donc tu avais déjà travaillé avec lui.
2: Oui, c'était la première fois, mais on s'était complètement perdu de vue. Et je l'ai retrouvé sur un spectacle qu'il avait monté, avec Benoît Giros, mon partenaire, qui s'appelait Amagilante. Et je l'ai retrouvé à ce moment-là, un très beau spectacle, d'ailleurs, au passage. Et j'ai retrouvé Denis à ce moment-là. Finalement, on a vraiment fait connaissance à ce moment-là. Et de fil en aiguille, je lui ai fait lire mes pièces, une confiance s'est instaurée et je lui ai proposé la mise en scène et il m'a dit oui presque immédiatement.
1: Ok.
2: Et je ne regrette pas.
1: Mais carrément. Et comme tu disais, c'est très très minimaliste, c'est-à-dire il n'y a pratiquement pas de décor, la scène est très épurée.
2: C'est ce que je voulais en fait et je crois que Denis était sur la même longueur d'onde et je voulais vraiment que ce soit le jeu des acteurs qui soit au devant de la scène et le texte et il s'est complètement prêté au jeu, il nous a fait une très belle mise en scène très simple mais en même temps qu'il fallait trouver et il a trouvé le bon endroit, la justesse en tout cas et il nous a bien accompagnés pour cet accouchement joyeux, profond et je sais pas, enfin je pense qu'il y a de l'émotion aussi.
1: Oui.
2: Voilà, c'était ce que je voulais.
1: Et pour les costumes, vous avez fait le choix de ne pas changer justement de costume pendant tout le spectacle. Et donc du coup, il y a un énorme travail sur la lumière.
2: Exactement. Et c'est pareil, assez minimaliste parce qu'Avignon, on n'a pas la possibilité de faire des implantations énormes. Il y a beaucoup de compagnies. Mais en tout cas, elles sont suffisamment efficaces et justes. Et c'est Eric Schenzeter qui a fait la lumière, qui nous accompagne et qui a fait un beau travail. Je trouve très simple aussi, mais très astucieux.
1: Oui, parce que en fonction de là où vous êtes placé sur scène et en fonction de la lumière, on identifie tout de suite si on est avec les deux protagonistes du départ ou si on est en présence d'un d'un nouveau couple qui vient chez son psy.
2: Complètement.
1: Alors, le premier couple de départ, c'est Paul et Julie.
2: Ah, mais c'est les spectateurs.
1: C'est ça. C'est nos deux spectateurs qui vont.
2: Mais enfin, effectivement, c'est pas un couple.
1: C'est pas un couple. Mais oui, c'est deux
2: spectateurs.
1: Et oui, c'est deux spectateurs. Paul et Julie. Et là, ils vont voir un spectacle. Avec trois couples, pour le coup.
2: La thématique les intéresse, ils se retrouvent assis l'un à côté de l'autre, et tout d'un coup, ils vont faire connaissance. Je ne peux dire que cela, sinon je dévoile trop du spectacle.
1: Zut, on aimerait bien en savoir un peu plus.
2: Et ensuite, ils vont discuter à l'entracte, et au final, on les voit à trois reprises être colorés par ce qui se passe, parce que ça les touche profondément, et ils vont se dévoiler à leur tour.
1: D'accord. Et nous, on s'identifie à chaque fois.
2: Merci Christelle, ça je ne sais pas, mais c'était ce que je souhaitais.
1: Si, si. Carrément, je confirme. Tu as donc ton partenaire qui s'appelle Benoît Giraud.
2: Oui.
1: Alors lui, parle-nous un petit peu de lui.
2: Alors Benoît, je peux te dire qu'en tout cas c'est très agréable parce que la spécificité justement du spectacle c'était qu'il fallait que on puisse se glisser dans ces personnages sans en faire trop. Il y a des comédiens, c'est pas forcément leur truc et c'est pas voilà. Et il fallait que je trouve un partenaire qui ait envie de faire ça et qui sache le faire aussi avec moi, qu'on soit à peu près au diapason. Et je trouve que Benoît est vraiment l'homme idéal pour voilà. Je partage le plateau avec lui avec bonheur et je trouve qu'on a cette chose en commun de d'être au même endroit de jeu pour être dans cette finesse. Enfin finesse, là je me fais un peu mousser, c'est pas ce que je voulais dire, mais en tout cas d'essayer d'aller dans quelque chose qui soit pas caricatural, voilà.
1: Oui,
2: c'est plus ça, et on a travaillé là-dessus avec Denis qui nous a très bien dirigé, et je trouve qu'avec Benoît il y a une alchimie quasiment évidente et immédiate à cet endroit-là, ce qui n'était pas évident pour moi. Et voilà, c'est un régal de travailler avec lui.
1: Oui, parce que le texte est assez soutenu, c'est-à-dire qu'il y a quand même des mots crus des fois, et il faut pas tomber dans le vulgaire, en fait.
2: Non, c'était jamais, non.
1: Ouais.
2: Il fallait pas ça, et donc il fallait trouver le bon niveau, la bonne dose. Et dans le jeu, et dans notre rapport aussi de comédien et de comédienne.
1: D'ailleurs, il y a une information très importante qu'on n'a pas dite, c'est que le texte est publié, il est édité.
2: Mais oui, à l'avant-scène théâtre, oui, absolument.
1: Là, moi, je vois les étoiles dans les yeux de Sandy.
2: Oui, je suis très heureuse. Oui, tout à fait.
1: Donc, le texte, on peut le retrouver partout.
2: Il sera en vente cet été à Avignon. Et
1: oui, c'est tout récent, du coup.
2: Oui, mais il sera en vente à Avignon. Voilà. J'en ai déjà. Ils seront en vente début juillet, je pense. Voilà, et sûrement sur le site de l'avant-scène. Il sera distribué dans certaines librairies. Voilà.
1: Génial, super. tu voulais nous lire un petit passage.
2: Oui, je voulais. Alors c'est plutôt le personnage de Françoise que je souhaitais interpréter, parce qu'il n'y a pas beaucoup de monologues vu que c'est vraiment un spectacle à deux comédiens. Mais il y a un petit passage un peu plus long pour Françoise.
1: Donc là, on va juste faire un tout petit extrait. Mais bon, et vous, Françoise, où en êtes-vous de votre plaisir?
2: Puisqu'on est dans la confidence, Christelle, rien n'est simple. Je fais parfois des rencontres violentes, humiliantes. Je vis aussi des moments de grâce. Les hommes ont souvent peur d'une femme trop libre. Parfois, ils me rabaissent à cause de mon âge en oubliant qu'ils ont le même. Mais rien ne vaut la vie. Rien n'est regrettable et au fond, rien ne me salit. Depuis que je vis complètement, j'ai plus d'angoisse, c'est vrai. Rien n'est confortable, tout est mouvant, mais surtout, tout est possible. Une femme a quelque chose au fond d'elle d'indestructible, je crois. Je n'ai plus de passé, je n'ai pas d'avenir, mais j'ai l'instant présent très fort. Et je ne connais pas de plus belle chose que celle d'aimer. C'est devenu ma religion.
1: Merci, Sandy. Bon, est-ce qu'en prime, on n'écouterait pas aussi un morceau issu de la captation du spectacle ? Je crois que c'était au théâtre de la Huchette.
2: Oui, il a été créé au théâtre de la Huchette.
1: Ouais. Et donc là, on a une captation, et donc on pourrait peut-être en extraire un petit bout.
2: Un couple très différent, tout à fait.
1: Ah, voilà.
2: Ah oui, là, c'est le couple le plus jeune.
1: Eh ben, écoute, on va écouter ça.
3: On a un cas de conscience.
4: On est en couple, mais pas vraiment. Nous, on est juste des sex friends.
3: On se connaît bien, lui et moi. Souvent, on s'épanait, parfois quand on était en rade, on s'appelait pour vivre des choses.
4: Parce qu'on se connaît bien.
3: C'est toi qui raconte le premier.
4: Tu préfères ?
3: Ouais.
4: Ok. Un jour, elle m'appelle, elle me dit de venir. Moi, j'arrive au garde à vous pour une soirée sexe. Et là, elle me propose de vivre un fantasme avec elle. Un truc plus poussé.
3: Dangereuse rencontre forestière avec bûcheron excité.
4: Je dis ok, pas très chaud pour la perf, mais ok. On se met d'accord sur le lieu, le scénario, la date.
3: Mais il a quand même un peu peur, à vous.
4: Bah ouais, franchement, je veux bien jouer, mais je me suis dit, comment je vais savoir, moi, si elle veut que je continue ou pas, ou si je vais trop loin.
3: Alors je lui propose un mot qui sera signe d'arrêt s'il y a stress. Pruneau.
4: Ça calme, hein. Vous imaginez, en plein coït, vous balancez pruneau, ça fait déborder direct, hein. C'est une arme redoutable, une véritable agression, hein. Bim, tu dégaines, pruneau.
3: Et tu rengaines.
4: Bref, enfin, le jour arrive, on se retrouve dans le petit bois derrière chez ses parents.
3: C'était l'automne, plus trop de feuilles, il pleuvait, un genre de brune épaisse, on se caillait, bref, voyez le tableau.
4: Bon, j'arrive en faisant exactement ce qu'on s'était dit, le méchant bûcheron, et je lui colle la main sur la bouche en m'assurant qu'elle peut l'ôter pour dire pruneau parce que ça me stressait.
3: Il me saute dessus avec ses gros bras.
4: Je la retourne contre un arbre.
3: Il arrache mon vieux tanga panthère, fallait que je le jette, c'était l'occasion.
4: J'avais déposé ma petite hache avant. Hein.
3: La bouche collée au tronc d'arbre, les yeux révulsés, les pieds dans la boue, ça pue le plan pourri. Bah, j'ai décollé grave. J'avais jamais connu ça avant, il n'y avait plus rien qui existait.
4: Pareil, limite on m'aurait mis des bocs de châtaigne dans le slip, je sentais rien.
3: On était tout transis de plaisir.
4: Ah bah, ça m'a retourné la tête, toujours d'ailleurs.
3: C'était fort, ouais.
4: On a continué à jouer toutes les semaines, on a plein d'imagination. Quelquefois c'est hard.
3: Très hard.
4: Mais quelquefois c'est tendre.
3: Moins souvent quand même.
4: Mais on n'est pas amoureux.
3: Ça non.
4: Nous, on joue, c'est tout.
3: Voilà. Finalement, on vit ensemble, c'est plus simple, on est coloc.
4: Et on a un compte commun.
3: Plus pratique pour le loyer.
4: Voilà, plus simple. Mais on s'est donné le droit de tomber amoureux, d'aller voir ailleurs. Nous, on est juste sex friends.
3: On s'aime bien.
4: Mais on s'aime pas.
3: Tu vas voir ailleurs ?
4: Bah non, j'ai pas envie.
3: Voilà, mais on se dit qu'on a le droit d'y aller.
4: Voilà. Et toi, tu vas voir ailleurs ?
3: Bah non plus, j'ai pas envie.
4: On vit ensemble depuis 3 ans, c'est ça ?
3: Oh, tant que ça ?
4: Bah je crois, ouais. J'ai l'impression que c'était hier. Hein.
3: Ouais, moi aussi. Je suis enceinte.
4: C'est pour ça qu'on est venu, ouais. On est enceinte et... On a très envie de le garder, mais voilà, comme on s'aime pas...
3: On a un peu un cas de conscience, mais
4: on va le garder. Hein, ouais.
3: Carrément pas.
4: On lui dira pas qu'il ou elle est né d'un soir d'automne dans la forêt. Hein.
3: Ouais, non, si on fait le calcul, c'est celui du plombier brésilien.
4: Ouais, dans ce cas-là, on lui dira que le cul, c'est le plus beau terrain de jeu du monde.
3: Ou pas.
4: Ou pas. J'ai envie de toi, là, tout de suite.
3: Mais t'es pas ici, quand même.
4: Justement, ça m'excite.
3: Et toi, tout t'excite.
4: Non, mais toi, oui.
3: Tu serais pas un peu amoureux, toi ?
4: Oh, bah, si je savais ce que c'est l'amour, je pourrais te répondre. Tu sais, toi ?
3: Non, je crois pas.
4: Bah, moi non plus. Tu crois que ça s'apprend ?
3: Ce soir, on va jouer à comment on ferait l'amour si on s'aimait.
4: Oh là là, ça fiche la tête, ton truc. Mais je peux rien te refuser.
3: Il dort ?
4: Viens, on se casse, de toute façon, on garde ce môme.
3: Ouais, t'as raison, on est d'accord sur les prénoms.
4: Et puis tes parents, ils pourraient nous aider, ils sont tout prêts.
3: Ouais, c'est pratique, ouais.
4: Mais on reste sex friends.
3: Bien sûr. On peut même se marier, civilement, attention. C'est plus simple pour l'enfant, mais on reste coloc.
4: On a déjà un compte commun, mais juste civilement.
3: Bah ouais, t'es fou. Okay. J'ai un pote, il a restauré une ferme, il pourrait nous la prêter.
4: Pour accoucher ?
3: Mais non, t'es bête, pour un mariage civil.
4: Ah, mais moi j'ai une copine, elle est DJ pour les soirées, elle nous ferait ça gratos.
3: Oh, cool, danser, j'adore.
4: Moi aussi, surtout avec toi.
1: Eh bien oui, effectivement, après cet extrait, je confirme, c'est carrément un couple complètement différent.
2: C'est une autre énergie.
1: C'est ça.
2: On est très loin de Françoise.
1: C'est ça. Alors, le spectacle Avec plaisir a fait le Wii Festival à Barcelone cette année, c'est ça? C'est sous-titré en catalan, c'était une magnifique aventure, ça,
2: c'était,
1: je suppose.
2: Une belle expérience, oui, ouais. Absolument. Ils étaient des chouettes spectateurs et c'était une très belle date.
1: Et puis, on va le retrouver en tournée à partir d'octobre.
2: Oui.
1: Je crois que tu m'as dit le 30 octobre à Lyon, le 6 novembre à Montargis, le 18 décembre sûrement à Agen. Et puis, du 19 au 22 janvier, vous serez à Nevers.
2: Oui, autour de Nevers.
1: Autour de Nevers.
2: Dates,
1: ouais. Et puis, on espère très vite des dates en région parisienne en 2027.
2: Mais oui.
1: Ah, je suppose qu'il y a une petite surprise qui se trame. On n'en dira pas plus. Bon, mais avant tout ça, avant toutes ces dates, Avec plaisir repart à Avignon cet été
2: à 14h10 au théâtre Art et Fil.
1: Oui, donc c'est la deuxième année consécutive.
2: Oui, on est très heureux de revenir
1: parce que ça s'est super bien marché.
2: Ça s'est très bien passé. Donc on est très content de revenir et puis de retrouver le public avignonnais, les festivaliers, les fans de théâtre.
1: Bon, et moi je vous dis très clairement, allez-y, courez-y, c'est une pièce qui devrait être obligatoire en complément d'une thérapie, n'est-ce pas, et qui devrait être remboursée par la sécurité sociale, moi je dis. Donc le spectacle sera donc en salle numéro 2 du théâtre Art et Fil, du 4 au 25 juillet, tous les jours à 14h10. Vous avez les relâches le dimanche, si je me trompe pas.
2: C'est ça.
1: Tout public, à partir de 16 ans, quand même.
2: Oui, oui, oui. Mmh. C'est plutôt un public adulte.
1: Voilà, un public averti, on va dire.
2: Absolument.
1: Et ça dure 1h10.
2: Oui, oui.
1: Très bien. Et on vous partagera le lien de la billetterie aussi, pour prendre vos places. On partagera ça à nos auditeurs. On mettra ça sous notre communication. Et puis on partagera aussi peut-être le lien pour écrire, pour acheter le livre,
2: si vous voulez.
1: Eh ben oui,
2: ah oui,
1: on va se gêner, tiens. Bon, eh bien c'est déjà la fin de notre émission.
2: Eh oui, déjà ça passe.
1: Oui. Et c'est la fin de la saison aussi. C'était notre dernière édition avant les rediffusions de l'été. Pour ma part, je pars aussi.
2: Oui, on va se retrouver à Lyon, Christelle.
1: Oui,
2: c'est ça qui est chouette. On va boire des pâques à l'eau.
1: Je prends la direction du Sud pour le Festival Off d'Avignon, pour rencontrer des artistes, y retrouver nos invités de cette année, découvrir de nouveaux spectacles et revenir avec encore plus de secrets à partager avec tout le monde. Pour l'heure, merci à toi Sandy d'avoir accepté mon invitation et de nous avoir donné l'envie de chouchouter nos relations de couple.
2: Merci à toi.
1: Merci à Francky pour la technique. Merci à IDFM de nous diffuser. Vous pouvez réécouter cette émission et toutes les autres en podcast sur le site internet d'IDFM Radio à la page des Secrets de la Servante. On se retrouve la saison prochaine en septembre. Et d'ici là, soyez heureux, sortez et surtout, consommez de la culture.

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0: toutes et à tous, Audrey Lamolly et je suis ravie de vous retrouver sur IDFM dans l'émission La Parole aux associations, une émission dédiée aux associations bien sûr et à ceux qui les font vivre. Cette semaine, je reçois l'association sergissoise Elikia, créée en 2024. Elle a pour objectif principal d'aider les enfants atteints de cancer en République démocratique du Congo en leur apportant un soutien matériel, financier et humain. Pour nous présenter cette association valdoisienne, j'accueille aujourd'hui Patricia Kabamba, présidente de l'association, et Christella Mberi, chargée de projet. Bonjour à toutes les deux.
1: Bonjour.
0: Au sommaire de cette émission, nous découvrirons un peu plus nos invités dans la rubrique Portrait d'engagé, puis vous nous présenterez plus concrètement ce que propose Elikia, et en dernière partie d'émission, vous nous en direz un peu plus sur vos prochaines actions de sensibilisation au cancer pédiatrique en RDC. Alors tout d'abord, je vous propose de faire vos portraits d'engagés pour mieux faire votre connaissance, si vous en êtes d'accord, bien sûr.
1: D'accord.
0: C'est parti.
1: C'est parti.
0: Go. Alors, j'aimerais bien savoir qui vous êtes en dehors de l'association. Vous allez nous raconter tout ce que vous faites avec Elikia, mais quel est votre parcours, d'où vous venez, qui êtes-vous?
2: Bonjour, c'est Patricia Kabamba, présidente de l'association Elikia. Je suis aide-soignante dans la vie de tous les jours. Je suis aide-soignante en neurologie et je suis mariée, mère de deux filles. Je viens de la RDC. Oui, je suis originaire de là-bas et ça va faire 23 ans que je suis en France. 23 ans que je suis en France et le pays qui m'a adopté et que j'ai adopté aussi.
0: Alors, merci Patricia. Alors, vous êtes de la RDC.
2: Oui.
0: Place au... Alors, je ne vais pas dire deuxième Congo, à l'autre Congo. Je ne vais pas mettre d'ordre. Christella.
3: Alors, bonjour Audrey. Moi, je suis Christella Mberi. Je suis mariée, mère d'un garçon. Du point de vue séculier, je suis juriste. Je travaille dans le recouvrement et le crédit. Et par contre, j'ai une belle histoire, un long parcours avec les associations, parce que je suis bénévole associatif depuis mes 17 ans. J'ai commencé avec le planning familial dans mon pays au Congo, effectivement Congo-Brazzaville, différent de la RDC, même si aujourd'hui je suis engagée pour la RDC que j'aime beaucoup, qui est mon pays de cœur. Et sur ce parcours, j'ai milité pour la jeunesse jusqu'en 2015. Voilà, donc jusqu'en 2015, j'étais au Conseil national de la jeunesse, j'étais militante jeune, j'ai été volontaire aux Nations Unies, volontaire auprès de l'IPPF pour la jeunesse. J'ai bien fait le plaidoyer de l'intégration de la jeunesse en Afrique, c'est-à-dire quand on devait élire la représentativité de la jeunesse en Afrique. Donc j'ai fait partie de ce plaidoyer à l'époque avec le président d'Estouan Tutu. Et en 2015, tout s'est arrêté parce que j'ai fait mon premier cancer, j'avais moins de 30 ans. Et c'est comme ça que je me suis retrouvée en France. Donc depuis 2015, je vis en France et j'ai un parcours avec la maladie, mais je suis heureuse d'être encore là. Donc du coup, maintenant, après avoir rencontré Patricia, j'ai décidé de m'engager pour les enfants malades de cancer en RDC. Voilà mon histoire.
0: Alors, comment vous vous connaissez toutes les deux? Vous êtes rencontrées comment la première fois?
2: La première fois, on s'est rencontrés, on priait dans une même église. Et je la voyais, comme ça on se disait bonjour. Mais c'est une fois, on avait une réunion et quand elle a parlé, elle a donné un peu son parcours, je me suis dit, ah, j'ai des renseignements, j'ai besoin de renseignements, je vais la poser la question. Et je pose une question, c'est là où tout est parti, elle m'explique, et je vois qu'elle a pris ça à cœur et c'est comme ça qu'on travaille ensemble depuis.
0: Et alors Christella, vous êtes engagée dans le milieu associatif depuis, bénévolement en tout cas, depuis très jeune. Vous savez d'où ça vous vient, cet engagement
3: Alors pour rebondir déjà tout de suite sur Patricia, j'ai envie de dire que Patricia c'est une rencontre miraculeuse. Parce que quand elle me pose la question, elle ne sait même pas que je venais de récidiver. Donc je tombe en plein fin de traitement de mon deuxième cancer. Et donc, dès qu'elle me parle, elle me dit, tu vas m'aider sur un courrier. Et je lui dis, je vais avec toi. Sans lui dire pourquoi et comment, je lui dis, je t'accompagne parce que pour moi, c'est un appel. Il fallait que je réponde à ce moment-là, cet appel. Ça faisait quand même la deuxième fois. Et il fallait que ma voix commence à canter pour les personnes malades. Et donc, pour mon appel associatif, j'ai envie de vous dire que je suis née dans une famille où il y avait beaucoup d'enfants, mais j'étais un peu le vilain petit canard. L'enfant qui est différente, qui aime la liberté, très libre. Vous savez qu'en Afrique, c'est, on ne parle pas quand on veut. Les adultes disent les choses, mais moi, j'ai toujours été un enfant très libre. Et en grandissant, j'ai voulu m'engager à la Croix-Rouge parce qu'à l'époque, j'avais la petite sœur à ma maman qui était point focal de la Croix-Rouge. Et à l'époque, ils faisaient des campagnes de vaccination. Mais j'avoue que je voulais m'engager juste parce que je voulais être dehors. Parce que j'ai grandi dans une famille où on nous éduquait à la dure, donc il fallait rester à la maison après l'école. Et moi, j'avais besoin d'avoir une bulle de secours, d'être dehors. Et je lui ai dit que je voulais m'engager. Et à ce moment-là, elle m'a dit, non, toi, c'est pas la Croix-Rouge, toi, ton profil. Et puis, j'étais 17 ans. Pour elle, c'était une façon de m'envoyer, me faire éduquer au planning familial, sans le dire. Donc, elle me dit, toi, je vais te recommander à l'ACBF, Association Congolaise Bien-être Familial. Et puis, comme ça, j'ai dit oui. Et la première fois que je suis arrivée, c'est tombé sur la période où on parlait d'objectifs de développement. Et donc, j'arrive, on recherchait des jeunes qui avaient la parole libérée. Et moi, je l'avais. Donc, première réunion, tout de suite, le directeur exécutif dit, je l'avais dans l'équipe jeune. Et tout de suite, on m'a envoyé en formation et c'est parti. Donc, c'est un peu comme ça que je suis tombée dans le monde associatif et j'ai baigné dedans. Ça n'a pas été simple parce qu'au départ, mon père n'était pas très d'accord, vu qu'il fallait faire les études. Mais finalement, ils ont tous lâché prise. C'est plus fort que moi, c'est... Voilà.
1: Bon, vous avez peut-être combiné les deux, non? Oui. Études, oui, et oui, engagement, oui, oui.
3: C'était la promesse faite à mon père. Tu me laisses faire l'association, moi je réussirai. Et je suis arrivée jusqu'au master en droit, sans problème. Et bon, voilà, il m'a toujours laissé, il m'encourage.
1: Bon, bah, bravo. Vous aviez raison d'insister. Alors, Patricia, vous êtes la présidente d'Elika. D'abord, est-ce que c'est la première fois que vous créez une association?
2: Moi, oui. Comme je ne cesse de le dire, aujourd'hui, je fais quelque chose que je n'ai jamais, jamais pensé faire.
1: Et alors, est-ce que je crois qu'il y a eu un moment clé très important pour vous et pour votre famille, la raison pour laquelle vous avez créé cette association, est-ce que vous pouvez nous raconter?
2: En fait, on a eu notre deuxième fille qui a été diagnostiquée d'un rétinoblastome, dont le cancer de l'œil, à l'âge de 11 mois. Et on a eu pratiquement deux ans et demi de traitement, d'hospitalisation, tout ça. Et cette preuve a fait qu'on a beaucoup été dans les hôpitaux. Et c'est là où j'ai découvert vraiment le rôle des associations. Malgré que je suis soignante, mais je ne savais pas que les associations avaient un tel apport, en fait, dans la vie de patients. Quand, par exemple, à Curie ou soit à Necker, il y a des associations qui sont là pour animer les salles de jeu, pour permettre aux enfants atteints de cancer de ne pas louper leur cours, quoi, malgré qu'ils sont dans le soin. Il y a un professeur qui passe à l'hôpital pour qu'ils puissent avoir leur cours. Il y a des associations qui sont là pour leur permettre d'aller en vacances. Donc, il y a chaque association, il y a ceux qui passent tout le mercredi avec les clowns pour des... distraire un peu les enfants, leur changer un peu de leur maladie. Et tout ça, en fait, je me regardais, je disais, mais pourquoi ils font ça? Pourquoi ils font ça? Mais je voyais que ça changeait les enfants. Malgré que les enfants étaient là avec leur perfusion de chimio, tout ça, mais ça leur permet de rester enfants. Et c'est là, en fait, m'a poussé à réfléchir. Et surtout les jours, vraiment, j'ai eu les déclics. J'étais avec ma fille, on l'a transfusée. Je regardais, on était dans la salle des jeux. J'ai beaucoup aimé la décoration. Je dis, waouh, c'est trop bien, tout ça. Pour moi, c'était le gouvernement, c'était l'hôpital qui l'avait fait. Et je regarde, c'est marqué, je lis, ah, fait par l'association. À ces jours-là, c'était, on dirait, en fait, un voile qui tombait de mes yeux. Je suis rentrée chez moi, j'étais à mon mari, non, on doit faire quelque chose pour les autres.
1: Non. Donc c'est à ce moment-là que vous créez Elika.
2: Oui, que c'est venu en tête et qu'on s'est dit on doit mettre quelque chose en place.
1: Juste pour information, donc le rétinoblastome, c'est une maladie qui touche la rétine de l'œil.
2: De l'œil, oui.
1: Votre petite fille, elle va bien aujourd'hui?
2: Elle va bien, mais malgré tous les efforts, elle est bienicléée, donc on l'a retiré les deux yeux.
1: Vous allez nous raconter aussi un petit peu ce parcours-là. Vous nous racontez que vous avez ce déclic à l'hôpital dans un moment extrêmement douloureux et pour vous et pour votre fille, oui. Et qu'il y a cette salle d'attente avec les jeux pris en charge par les associations, vous créez l'association. Juste qu'on revienne sur la République démocratique du Congo. Oui. On va parler à la fois de la RDC et à la fois du milieu hospitalier en France aussi. juste pour qu'on ait le décor, qu'on comprenne, est-ce que vous pourriez nous présenter rapidement la RDC ? On a dit qu'il y avait deux Congos.
2: Oui.
1: La RDC, je crois que c'est le grand Congo.
2: Oui, oui, la RDC, c'est un pays situé au cœur de l'Afrique centrale. Et c'est l'un de plus grands pays d'Afrique. Et, oui,
1: et la capitale, c'est Kinshasa.
2: C'est Kinshasa. La RDC fait 2,3 millions de kilomètres carrés. Et la population aujourd'hui, elle a 100 millions d'habitants, majoritairement les enfants et les jeunes.
1: Et quel est le rapport, quelle réalité en RDC par rapport aux soins et aux cancers pédiatriques ? Pourquoi vous œuvrez plutôt en RDC ?
2: En fait, quand l'idée est venue, on s'est dit, bon, on va le faire où ? Bon, naturellement, on s'est dit, on va voir notre pays d'origine. Et c'est arrivé sur place, c'est ce qui a réconforté en fait l'idée, arrivé sur place, on a vu qu'il y avait des enfants qui étaient malades, que les parents ne savaient même pas que les enfants étaient malades. Et quand ils l'ont su, ils n'ont même pas le moyen de payer. En fait, le jour où je suis arrivée, le premier jour où je suis arrivée à aux cliniques universitaires, je suis tombée sur un couple de jeunes. Et en fait, ça m'a rappelé ma situation parce que c'était un bébé qui avait 8 mois et qui était diagnostiqué d'un rétinoblastome. Mais les parents n'avaient même pas l'argent pour payer les fonds d'œil. Parce que c'est le premier examen qu'on fait pour voir si réellement c'est les rétinaux. Mm-hmm. Et puis après, il y a les scanners, l'IRM qui suit pour connaître vraiment la taille.
1: Oui, un soin qui est pris en charge en France.
2: Oui, ça c'est pris en charge en France.
1: Sécurité,
2: oui.
1: Sociale.
2: Nous, on n'a rien payé ici. En plus, c'est des examens qui se font à plusieurs reprises. Ce n'est pas seulement une fois. Et les parents étaient là, on leur dit, maintenant il faut faire le fond d'œil. Ils n'avaient rien. La maman commence à pleurer pour vous dire vraiment si j'ai pleuré.
1: Donc il y a la question du coût,
2: oui,
1: des soins. Et Christella, vous disiez, ben, moi pour me soigner, je suis partie en France. Ça veut dire que vous n'avez pas réussi à trouver les soins nécessaires.
3: Oui, effectivement, Audrey, les réalités de la RDC ne sont pas très différentes de celles de mon pays. L'offre de soins, le plateau de soins est pas complet. On va dire les choses comme elles sont. Et à côté, à ce qu'on appelle la précarité. Moi, je dis toujours que moi, j'ai eu beaucoup de grâce parce que déjà à l'époque, j'étais cadre dans une entreprise. Donc, j'avais une prise en charge. Donc, malgré mon assurance et ma prise en charge, j'ai pas pu être prise en charge au Congo, dans mon pays. Moi, je le dis toujours que moi, je suis une exilée sanitaire. Si ce n'aurait pas été la maladie, je me serais pas installée en France. Pourquoi? Parce que tout simplement, quand ça a commencé, on a tâtonné. On a fait le tour, on arrivait déjà pas, rien que diagnostiquer. Fallait faire le diagnostic. Ça a été difficile. Pourtant, encore là, moi, j'ai eu beaucoup de grâce parce que je suis pionnière de l'association congolaise de bien-être familial. Donc, j'avais appris à me palper très jeune. Donc, tous les samedis, quand je faisais ma douche, je palpais. C'est comme ça, d'ailleurs, que je découvre que j'ai quelque chose dans mon sein. Donc, c'est pas que j'étais malade, mais c'est que je le découvre personnellement. Et je vais voir le gynéco. Et ma gynéco me dit qu'il y a quelque chose, mais quand on fait les examens, on me dit qu'il n'y a rien. Et tâtonnement, au bout de 2 mois, je décide de prendre un visa et de venir. Premièrement, donc je viens d'abord faire que les examens. Et là, le médecin, dès que j'arrive, premier examen, on me dit, vous voyez, dès que première radio, on me dit, madame, on est bien avancé, on est sur un stade 3. Mais je n'étais pas malade. Donc vous voyez que c'est déjà une maladie sournoise, mais en plus, le plateau que nous avons en Afrique n'est pas forcément, n'est pas complet. Voilà, ils font beaucoup d'efforts Aujourd'hui, ils font beaucoup d'efforts, mais le plateau n'est pas complet. Donc, en RDC, le problème se pose. En plus des problèmes du plateau technique qui n'est pas complet, on a la question de la précarité. Moi, déjà, j'étais quelqu'un qui pouvait payer, mais le plateau ne le permettait pas. Maintenant, imaginez les parents qui peuvent pas payer. Et en plus de la précarité, du diagnostic tardif, parce que derrière, les parents ne suivent pas, c'est une maladie sournoise. Tout ceci réuni oblige que des gens s'engagent à parler des problématiques de cancer pédiatrique, de cancer chez les jeunes, parce que très souvent, ceux qui font des enfants, c'est des jeunes eux-mêmes aussi dans nos pays. On est 70% jeunes. Donc, c'est deux jeunes qui ont un enfant qui vivent dans la précarité. C'est pas simple tout ça au quotidien. Voilà.
1: Alors, on va continuer à parler de cette réalité-là médicale dans les deux Congos, mais aussi en France. Merci beaucoup à toutes les deux pour cette première présentation. Je vous propose de découvrir donc plus concrètement ce que vous mettez en place avec Elika, juste après avoir écouté un premier titre de votre choix qui est Walk in Love de Gwen Dresser et Jérémy Sourdil. Ça parle de quoi ?
3: Alors, je vais vous parler de Walk in Love. Walk in Love est un appel à l'amour, de marcher dans l'amour. Parce qu'aujourd'hui, après avoir fait deux cancers, j'aime dire une chose, une vérité, c'est que la première chose qui vous soigne, c'est l'amour et la compréhension.
1: Alors, on écoute Walk in Love. À tout de suite sur IDFM.

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1: Vous êtes toujours sur IDFM dans l'émission La Parole aux Associations. Je reçois Patricia Kabamba et Christella Emberi de l'association humanitaire Elika qui accompagne les familles d'enfants atteints de cancer en République démocratique du Congo. Avant de nous expliquer concrètement ce que vous mettez en place, qui compose l'association? Vous êtes combien?
2: L'association, on est à... Hormis le bénévole, on est à 4. On a la présidente, le trésorier, la chargée de projet et la secrétaire.
1: Alors, qu'est-ce que vous mettez en place très concrètement? Je crois que vous avez commencé à évoquer des prises en charge, en fait, face à cette, à ce constat des familles un peu démunies face à la prise en charge financière des soins de leurs enfants. Je crois que vous mettez en place des prises en charge.
2: Alors, oui.
1: Concrètement, ça prend quelle forme?
2: On a deux types de prises en charge. On a la prise en charge complète. Qui dit prise en charge complète, c'est une prise en charge à 100%. Parce qu'on a deux familles qui ne peuvent, comme je le disais tout à l'heure, qui ne peuvent rien, alors rien payer. L'association le prend en charge du début. Bon, deux fois on les a de le commencement, ou aussi deux fois on les a parce qu'ils avaient abandonné et qu'ils reviennent. On le prend, mais quand on le prend, les parents, la famille ne débourse plus rien. Nous on paye que ce soit le soin, le transport, le repas, on paye tout. Et on a une deuxième prise en charge, c'est la prise en charge ponctuelle. Parce qu'il y a des familles qui peuvent payer, mais à un moment ou un autre, n'ont pas de sous pour payer un examen.
1: Ou un examen qui pourrait coûter très cher.
2: Oui. On peut les épauler, ou peut-être juste il manque ce jour-là le transport, ou ils peuvent manquer ce jour-là le repas. On les aide ponctuellement, juste à l'instant T.
1: Quand vous parlez de prise en charge ponctuelle, complète. Est-ce que vous auriez une estimation en moyenne du coût d'une prise en charge complète?
2: Alors, par exemple, le rétinoblastome, s'il n'y a pas de complications, la radiothérapie ou autre chose, après ça peut prendre 4 000 dollars. $4 000, mais après, ce n'est pas le sou qu'on donne en une seule fois. C'est en continu, en fait. Le soin de cancer, ça peut prendre 2 ans. Donc, ça dépend...
1: Oui,
2: ça,
1: c'est échelonné.
2: Échelonné, oui. Ce n'est pas le soin qu'on paye d'un seul coup.
1: Et vous accompagnez aujourd'hui combien de familles en prise en charge complète ou ponctuelle?
2: En prise en charge complète, aujourd'hui, on a 4 enfants. Vous allez peut-être me dire, mais 4 enfants, c'est peu, vu la population, tout ça. Mais on préfère avoir moins d'enfants par rapport aux moyens qu'on a aujourd'hui, que de prendre beaucoup d'enfants et ne pas être à mesure de le prendre en charge jusqu'à la rémission. Donc c'est pourquoi à l'instant là, on a 4 enfants qu'on a en prise en charge complète.
1: Et en ponctuel, est-ce que vous accompagnez?
2: Oui, en ponctuel, franchement, depuis qu'on a commencé, on a au moins une trentaine d'enfants qu'on a aidés, une trentaine de familles qu'on a aidées ponctuellement.
1: Alors concrètement, comment vous arrivez à mettre en place ces prises en charge? Vous avez un partenariat particulier avec un établissement médical, clinique, hôpital? Est-ce que vous avez des équipes là-bas?
2: Oui, on est en partenariat avec les cliniques universitaires de Kinshasa. Parce qu'en RDC, en séjour, il n'y a que 2 hôpitaux en fait qui ont le service d'hémato-oncologie pédiatrique. Donc la clinique universitaire de Kinshasa et les cliniques de Lubumbashi. Et nous, à l'instant, on est en partenariat avec le clinique universitaire de Kinshasa. C'est eux, quand ils reçoivent des familles et qu'ils voient, pour dire vrai, la plupart de familles qui se présentent aux cliniques universitaires de Kinshasa, c'est les familles qui n'ont pas de moyens. Ceux qui ont souvent le moyen cherchent à aller ailleurs.
1: Et alors, est-ce que, j'imagine que vous avez des critères, parce que vous êtes une jeune association,
2: oui.
1: Et il y a beaucoup de demandes, ou beaucoup de besoins en tout cas, comment ça s'organise ce travail avec la clinique pour pouvoir décider de quel enfant, de quelle famille vous allez accompagner?
2: Alors, il y a l'équipe qui est sur place. Souvent, ils appellent le secrétaire qui est sur place pour dire on a une famille et lui, il se déplace. Avec le médecin, ils partent déjà pour voir la maladie à quel stade. Parce que si déjà l'enfant arrive et que c'est tard, c'est les soins palliatifs. C'est malheureux de le dire, mais on ne prend pas en charge. Parce que du coup, on laisse le médecin l'accompagner. Et on regarde réellement si la famille est en difficulté. On parle avec la famille, on essaie de voir qu'est-ce que fait le père, la mère. Parce qu'en Afrique, ce n'est pas seulement papa et maman, il y a aussi les oncles, les tantes. Est-ce que dans la famille, il y a quelqu'un qui peut aider? S'il y a quelqu'un qui peut aider dans la famille, on laisse. Mais s'il n'y a personne vraiment, d'après nos enquêtes, on voit qu'ils ne peuvent pas, là on le prend en charge. Là on a eu deux familles qui nous ont appelés dernièrement, mais on était clair avec eux, on a dit là à l'instant on ne peut pas. On ne peut pas parce qu'on a déjà d'autres enfants, on ne peut pas vous suivre.
1: Oui, j'imagine que vous avez une liste d'attente grande.
2: Oui, malheureusement.
1: Vous parlez de l'équipe sur place, c'est-à-dire oui. Comment elle s'est constituée cette équipe? Vous les connaissez? Est-ce qu'ils ont levé le doigt quand vous
2: Non,
1: avez...
2: non, c'est à force de partir là-bas. C'est vrai que je suis partie, comme je vous ai dit, que je fais quelque chose que je pensais jamais faire parce que je suis repartie dans mon pays après pratiquement 20 ans.
1: Ah, ça faisait 20 ans que vous n'étiez pas allée en RDC?
2: Je n'étais pas partie.
1: Alors, 20 ans après?
2: Oui, c'était dur, hein. Ce n'était pas évident, mais bon, on n'a pas de choix, c'est notre pays, on s'adapte, et c'est là, avec des autres connaissances qu'on a sur place, j'essaie de demander des gens, des infirmiers, de jeunes qui pouvaient nous accompagner, parce que vu que nous, on est ici, on ne peut pas faire de visite, quand on part là-bas, c'est peut-être pour 10 jours, vite fait, donc ce qui fait qu'on a une équipe de 8 personnes sur place. L'équipe composée de 8 personnes qui vont payer parce qu'on ne donne pas, on doit se le dire, on ne donne pas l'argent aux familles.
1: Directement à la clinique.
2: Même pas le médecin, on paye directement en caisse. Et ils ne viennent que pour se faire soigner. À part l'argent pour le repas, oui, là le repas ou le transport on leur donne, mais sinon le reste on ne donne pas aux familles.
1: Ils ont été faciles à mobiliser, à constituer cette équipe sur place, ouais.
2: Oui.
1: Oui. Ça a répondu oui tout de suite.
2: Parce que ici il y a la culture du bénévolat. Là-bas, non, tout est payé. Il faut dire que non, tu auras quelque chose derrière. Quand il n'y a rien, c'est compliqué. C'est compliqué à avoir le bénévolat. Je ne sais pas si Christella peut aussi rajouter. En plus, elle a travaillé dedans quand elle était au pays, mais moi je trouvais que c'était vraiment compliqué de trouver le bénévole.
1: Et qu'est-ce qu'a fait qui finalement vous les avez trouvés? Vous les rémunérez peut-être?
2: Oh, mais on leur donne quand même tout le mois. Il y a quand même, ils ont l'argent de transport, l'argent pour mettre le crédit, pour nous appeler, pour appeler
1: les
2: familles.
1: Ça, c'est les charges liées à l'assurance.
2: Oui, mais déjà, c'est quelque chose quand même qui les motive.
1: Qui facilite l'engagement.
2: Qui facilite l'engagement. Parce que si, ici, quand on est bénévole, des fois, on utilise notre téléphone, on utilise mais là-bas, ils n'ont pas le moyen de l'en faire.
1: Et alors, qui peut vous solliciter? Est-ce qu'on peut vous appeler directement? Est-ce qu'une famille peut vous appeler directement? Ou ça passe toujours par les médecins ou le personnel médical de la clinique de Kinshasa?
3: Aujourd'hui, je vais permettre de répondre. Aujourd'hui, les choses sont faites telles que c'est l'hôpital qui appelle. Pourquoi? Parce que très souvent, les familles elles-mêmes se surprennent. Parce que c'est quand elles arrivent à l'hôpital qu'elles constatent que finalement l'enfant est malade, que finalement on est dans un stade où on va rentrer dans un cycle de traitement. Et c'est souvent séance tenante que quand on les questionne, quand le médecin parle avec eux, que le médecin réalise que déjà le diagnostic, ils sont choqués, le parcours, ils savent pas où mettre la tête. Et c'est là que commence la prise en charge. Donc très souvent, c'est l'hôpital qui appelle. Mais c'est pas exclu qu'un jour, une famille puisse appeler l'association.
1: Et alors, est-ce que vous, en France, ou vos équipes sur place en RDC, est-ce qu'il y a un suivi de ces familles? Parce qu'un voilà, une fois qu'on est diagnostiqué malade, il y a des soins, c'est long, parfois c'est très intense. Est-ce que il y a du suivi fait par ces familles ou vous êtes exclusivement en lien avec la clinique?
2: Non, il y a le suivi, oui, parce que comme je vous ai dit l'autre fois qu'on a eu deux enfants qui sont décédés. Pourquoi ? Parce qu'on a compris que quand on les laisse, des fois, même pour venir, hein, même pour venir au rendez-vous, des fois, il faut hausser les tons. Parce que pour eux, quand l'enfant a la première séance de chimio, deuxième, pour l'avoir vu avec ma fille, l'enfant va quand même mieux. Donc et eux, ils se disent, oh, bon. Ben, ça va, ça y est, c'est bon, tout est bon, on abandonne. Mais maintenant, ce qu'on fait, c'est il y a des coups de fil. Moi, personnellement aussi, des fois, on les appelle pour les encourager. Et le fait que moi, j'ai eu un enfant malade, je leur dis, regardez, moi aussi, je sais que c'est difficile. Mais moi aussi, des fois, on m'est gardé à l'hôpital 5 jours pour ça. Mais ça ne me plaisait pas, mais je le faisais. Donc, il faut le faire. Et l'équipe qui est sur place le rend visite pour les encourager aussi à suivre le soin. Parce qu'on ne veut pas avoir encore deux enfants. Ça peut arriver, mais on ne veut pas que les enfants décèdent faute de suivi, en fait, ou de négligence de parents.
1: Alors, merci beaucoup. Je vous propose de poursuivre notre conversation juste après avoir écouté un deuxième titre de votre choix qui s'appelle « L'amour est une personne » de Michel Bakanda.
2: Oui.
1: Pourquoi ce choix?
3: Parce que ça parle d'amour, parce que l'amour guérit, l'amour unifie, l'amour fait du bien.
1: Eh bien, on écoute « L'amour est une personne ». On se retrouve tout de suite après sur IDFM.

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1: Vous êtes toujours sur IDFM dans l'émission La Parole aux associations avec Patricia et Christella Delicchia. Vous nous avez présenté ce que mettait en place l'association Elica, donc de la prise en charge ponctuelle ou complète des soins médicaux et annexes. Hein, vous avez parlé des repas, des transports pour faire soigner son enfant. Ça coûte des sous, vous évoquiez les 4 000 $ en moyenne, hein, qui peuvent être certainement plus pour la prise en charge d'un enfant en prise en charge complète. Comment vous arrivez à financer ces actions ?
2: À ce jour, on a deux dons, bon, ça commence quand même à venir. On a des dons, par exemple, vraiment, ben, il ne peut pas m'écouter, mais mon chef de service, lui, à chaque fois qu'on sait que on doit partir au Congo, ou comme il sait qu'on a l'association, il fait les dons. Et quand il fait les dons, c'est quand même conséquent. Et on a aussi des collègues, j'ai des collègues, et il y a d'autres personnes qui se sont engagées, ceux qui donnent 20 $, 20 €, 10 par mois, ce qui nous permet quand même de payer les soins. Mais on fait aussi des brocantes. Pourquoi on fait des brocantes? Parce qu'il y a des personnes, dès qu'ils savent qu'on a l'association qui a trait aux enfants, ils ramènent des vêtements ou des choses d'enfants pour le ramener. Mais on s'est dit, ça ne sert à rien de payer l'argent pour ramener de vêtements, alors qu'ils ont besoin de soins. Du coup, nous, on fait des brocantes ici, et l'argent qu'on a du brocante, on l'utilise pour payer les soins. Dernièrement, avec Christella, on a fait la vente solidaire de parfums. Et cette vente-là, le bénéfice était versé à l'association. Donc, c'est comme ça qu'on commence. Ça, c'est nouveau. La vente solidaire, c'est vraiment tout récent, mais ça nous permet d'avoir des sous.
1: Oui, donc.
2: Je ne sais pas si Christella.
3: Oui, Christella. Oui, juste pour compléter, en fait, on est dans une dynamique où on est en train de recruter des partenaires. Parce qu'effectivement, on a,

0: ponctuel, mais c'est bien d'avoir des personnes qui s'engagent, des parrains pour les enfants. Et dans cette dynamique, on est vraiment en train de créer des activités génératrices de revenus pour mobiliser plus de fonds. Donc d'où la vente solidaire des parfums, c'était la première fois testée et on pense que ça a bien fonctionné. Là, on est en train de travailler pour faire un vrai site de vente de parfums qui va s'appeler le parfum solidaire. Et le parfum solidaire aura pour objectif de vendre des parfums et que les bénéfices soient reversés à la prise en charge des enfants malades en RDC de cancer, voilà. Donc, à ce que je pouvais ajouter à ce que Patricia a dit.
1: C'est ce que j'allais vous demander. En fait, vous, ce dont vous avez besoin en termes de dons, c'est pas tellement de dons, je dirais, matériels, mais c'est des sous. Ou alors, bon, matériel ou... sachant que vous allez organiser des brocantes, quoi. Vous oui, n'acheminez pas en RDC
2: Alors, matériel, ce qu'on n'achemine pas en RDC, c'est les vêtements, tout ça. Même, on peut aussi avoir quelqu'un qui nous ramène des compresses, des seringues. Ça, on va l'acheminer. Parce que ça, on en a vraiment besoin. On va l'acheminer. Donc, ça
1: donc du matériel de médical.
2: Médical, oui. Ça, on va acheminer. Mais par contre, tout ce qui est vêtements...
0: Et
2: non.
0: En fait, pour compléter, acheminer du matériel en RDC a un coût. Et c'est pas négligeable. C'est un coût qui n'est pas négligeable. Donc aujourd'hui, on fait des arbitrages parce que, comme vous savez, on est une jeune association. Quand vous nous donnez des habits, on se dit c'est pas la priorité. Mais comme on a reçu un don, on les revend et cet argent est utilisé pour les enfants. Mais si vous nous donnez du matériel médical, ça, on va forcément l'acheminer parce que c'est très utile. On en a besoin. Entre le prendre ici, l'acheminer, ça nous revient moins cher que de l'acheter sur place. Donc du coup, on joue des arbitrages comme ça.
1: Oui, et puis c'est aussi intéressant pour le pays où vous intervenez de pouvoir acheter du matériel dans le pays immédiatement, peut-être aussi.
2: Pas forcément. Oui, c'est intéressant pour eux, je peux dire, mais pour nous, niveau finance, niveau coût, ouais. Si on a ici les compresses, les seringues, mieux vaut payer, ouais. Ça nous revient moins cher que d'acheter sur place.
1: Oui, c'est ce que vous venez de dire.
2: Ça nous revient nettement moins cher.
1: Donc, des sous et du matériel médical, principalement, ce dont vous avez besoin. On a beaucoup parlé de la RDC, évidemment. Est-ce qu'en France, vous avez des partenaires qui vous soutiennent déjà, sachant que vous n'existez que depuis 2 ans et vous avez fait déjà énormément de choses? Est-ce que vous avez des partenaires locaux ou pas encore?
2: Pas encore. On a quand même contacté, on a écrit Sanofi, les autres, on va pas tous citer. On a écrit, mais pour l'instant, on n'a pas encore vraiment de partenaire. Mais on sait que ça viendra. Et surtout avec la GFAOP, le groupe franco-africain d'oncologie pédiatrique, on est en contact avec eux. Ils nous soutiennent pas encore financièrement ou quoi, mais en fait, vu que c'est eux qui apporte le produit anticancéreux en Afrique, on est en contact avec eux et on essaie de
1: parler. Vous êtes au début de toute
2: façon. Au début, on n'a pas encore, oui.
1: Non,
2: on n'a
1: pas encore de partenaires, même ici. Des ambassades ou voilà qui sont l'UNICEF, mais qui demandent aussi un peu d'expérience de l'association.
2: Oui, c'est ce qu'ils nous disent.
1: Et vous ne travaillez pas du tout avec d'autres associations qui œuvrent en RDC? Des fois, on parle de coûts d'acheminement. Parfois, ça permet de mutualiser. Non, c'est pas... Oui.
2: Donc, pour l'instant, comme on dit, on est une jeune association. Là, on est en train d'entrer aussi en contact avec d'autres associations qui œuvrent en RDC pour voir comment travailler en synergie.
1: Oui, unir un peu les forces.
2: C'est
1: quoi.
2: Ça, oui.
0: Et pour compléter, si vous voulez, la première année a été vraiment une année d'installation pour Patrice, pour l'association. Et là, sur cette année, on est vraiment en train de mettre en place des partenariats, de trouver soit avec qui nous avons cheminé pendant longtemps. Et c'est ce qui fait qu'on est vraiment en recherche de partenaires. On va le dire, on va pas arrêter de le dire. Nous recherchons des partenaires.
1: Alors, Patricia, ça faisait 20 ans que vous n'étiez pas revenue en RDC. Vous nous aviez partagé le fait que c'était, vous nous avez dit dur de revenir. Vous, Christella, est-ce que vous revenez plus régulièrement au Congo-Brazzaville?
0: Alors oui, moi, j'ai pas coupé. J'ai pas coupé parce que je suis, autant j'ai bien adopté la France que j'aime beaucoup et aujourd'hui je suis bien installée, mais j'ai pas arrêté mon engagement au Congo. Donc de temps en temps, faut dire que je repars 2 à 3 fois l'année, mais parce qu'en fait c'était aussi motivé par le fait que mon mari était encore installé au Congo. Donc je prenais mon fils, je retournais 2-3 semaines tous les 4-5 mois. Mais voilà, j'ai vraiment pas coupé parce que je sais une chose, c'est que il y a des choses à faire de l'autre côté et les expériences, tout ce qu'on voit ici, tout ce qu'on apprend, autant on aide à avancer, à améliorer ce qu'il y a à améliorer ici, autant il y a des choses à faire là où il y a tout est encore informé vide.
1: Oui. Merci beaucoup pour cet éclairage. Alors on écoute votre dernier choix musical qui s'appelle Célébration de Jonathan Gambella.
0: L'amour aussi?
2: Là c'est le témoignage. Là c'est pour dire que si tu me vois danser, tu me vois louer, en fait c'est parce que tu ne connais pas mon histoire. Donc laisse-moi danser, je sais ce que j'ai vécu.
1: Eh bien on écoute Célébration et on se retrouve juste après sur IDF.

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2: Vous êtes sur IDFM dans l'émission La Parole aux Associations avec Christella Mberi et Patricia Kabamba de l'association humanitaire et solidaire Elikia. On a beaucoup parlé de l'importance de sensibiliser les familles, notamment pour éviter un diagnostic tardif, ou même vous avez parlé d'abandon de traitement. Donc on est en République démocratique du Congo, et il me semble que vous avez une grande action prévue en septembre de sensibilisation en RDC. Est-ce que vous, Christella, je crois que c'est vous qui êtes la chef de projet de cette grande campagne de sensibilisation. Vous pouvez nous en dire un peu plus?
3: Oui, Audrey, on a effectivement en septembre un grand événement qui est le lancement de la dynamique Septembre Noir. Si vous voulez, Septembre Noir, c'est un peu un mouvement qui a commencé aux États-Unis avec Barack Obama à l'époque. Et en France, ça a été bien repris par l'Institut Curie et nous avons vu le résultat. Aujourd'hui, en France, le taux de survie pour les cancers pédiatriques est presque à 80%. Ça veut dire que le travail se fait. Les gens sont informés, nonobstant le fait qu'on va se dire qu'il y a peut-être des limites, mais le travail est fait, les familles sont informées, et dès que le diagnostic est posé, il y a tout un protocole et un parcours qui est mis en place tout de suite. C'est parce que tout le monde est informé, le corps médical, les familles qui viennent et les gens tout autour, on parle du cancer. Par contre, du côté de l'Afrique, notamment en RDC, même au Congo-Brazzaville, il ne fait pas exception, le cancer est encore comme un tabou. Mais pas que chez les enfants, même chez les adultes. Aujourd'hui, parler publiquement de cancer, c'est comme une honte, c'est comme si tu appelais tous les sorciers de ta famille. Tu dois pas en parler. Moi-même, j'ai fait 2 cancers et j'ai envie de dire mon 2e cancer, il y en a qui vont le découvrir aujourd'hui. Parce que le fait que tu veux le moment parler, tout le monde te dit non. Et donc, dans cet environnement où on ne parle pas des choses, où on met pas les mots, les familles, la majorité ne sont pas sensibilisées. Et même quand la maladie commence ou l'enfant se sent pas bien, on n'a pas le réflexe hôpital. On a le réflexe, on va prier. C'est bien de prier, je suis chrétienne. Mais il faut, même pour prier, demander à Dieu, il faut bien demander de la bonne manière. Poser les bons mots. Et pour poser, il faut savoir. Et pour savoir, il faut avoir l'information que quand un enfant est trop fatigué, quand un enfant ne mange pas bien, il faut l'emmener à l'hôpital. Aller comprendre pourquoi.
2: L'un n'annule pas l'autre.
3: Moi, je dis souvent, les médecins soignent et Dieu guérit. Ça veut dire que chacun fait à sa partition à jouer. Même quand Dieu peut te guérir miraculeusement, c'est bien de bien demander, de dire je veux être guéri parce que j'ai ça. Mais si tu sais même pas ce que t'as, c'est un peu difficile. Donc du coup, Septembre Noir, c'est vraiment une campagne qu'on veut lancer, pas que cette année, mais c'est une dynamique qu'on veut lancer pour sensibiliser le grand public, sensibiliser. Faire le plaidoyer auprès des institutions, parce que derrière Septembre Noir, notre objectif c'est de plaider, de dire à nos dirigeants, de dire à ceux qui dirigent nos pays que stop, là il faut prendre des bonnes résolutions, parmi lesquelles la prise en charge des cancers. Parce qu'aujourd'hui en France, le cancer il est pris en charge. Vous figurez-vous si on devrait payer, moi j'ai fait des chimio expérimentales, 6 000 € la séance, imaginez-vous ce que ça peut être. Si tout doit être déboursé de la poche du patient. Donc en plus du dictat de la maladie, le patient subit le dictat économique. Et encore économique, si on peut payer, d'accord. Mais quand on peut pas payer, ça devient une frustration. Donc à côté de la famille qui est déjà peinée par un enfant qui est malade, on leur ajoute du stress.
2: Et l'impuissance.
3: Et l'impuissance. Oui, l'impuissance. Et imaginez-vous votre enfant en train de faire de la fièvre, votre enfant gravement malade, et vous n'êtes pas capable de payer. Moi, j'ai envie de dire que c'est un suicide. Parce qu'à ce moment-là, aucun parent ne veut voir son enfant être malade et se sentir impuissant d'acheter les médicaments de première nécessité. Donc, derrière, il y a ce grand plaidoyer qui consiste à interpeller les dirigeants, pour les entreprises, les dirigeants, et même les entreprises avec la responsabilité sociétale, pour que chacun s'engage. Donc on veut plus de partenaires, ça sera vraiment une messe où on va dire, et d'ailleurs on a même commencé, là on fait le tour des entreprises, il y a des courriers, beaucoup de courriers qui sont partis dans le projet, beaucoup de prises de contact pour leur dire, il urge. Il est important que nous puissions se tenir la main pour agir.
2: Est-ce que vous allez sur place ou est-ce que vous êtes sur une campagne de sensibilisation, par exemple numérique ou postale?
3: Alors aujourd'hui, on est à 2 niveaux. Il y a Patricia qui est rentrée récemment de la RDC parce qu'elle était sur place. On ne peut pas préparer un tel événement en étant loin totalement. C'est pas possible. Il y a des équipes sur place. Moi, par exemple, je pilote toute la partie, on va dire un peu institutionnelle. Ça veut dire que je prépare les courriers, les contrats, la stratégie, ce qui va se faire derrière, les budgets, Et il y a Patricia qui fait le terrain, parce que à ce moment-là, moi, je suis encore sous traitement, donc Patricia qui a fait le terrain, mais en septembre, on sera tous à Kinshasa. On ira sur place pendant 2-3 semaines. Oui. Et on va faire le terrain, il y aura la marche, on fera tout ensemble là-bas sur place avec les équipes. Et aujourd'hui, on dit merci à ces équipes qui sont à Kinshasa, parce que c'est eux qui font le travail du terrain. Ils vont déposer les courriers. Et derrière aussi, il y a Patricia qui relance, parce que quand on dépose, on prend les contacts et on relance les partenaires, bien on sûr. Fait des réunions oui. avec eux, on discute au téléphone pour permettre de faire les mise au point. Vous comprenez que un événement de cette envergure, il faut bien préparer les choses pour que tout le monde se sente à l'aise dans l'exercice.
2: Donc, si je comprends bien, il y a une alerte que vous, une sensibilisation auprès des dirigeants, oui. auprès des institutions. Est-ce oui. que vous allez aussi en profiter pour faire une sensibilisation auprès des habitants?
3: Oui. Oui. Je vais rajouter pour dire qu'il y a une grosse campagne SMS. Ça va se dénommer SMS. Effectivement, Patricia pourra rajouter. On a déjà un partenaire qui a accepté. Est-ce oui. que je me permets de dévoiler le partenaire?
2: Oui. Oui. Nous avons la primeur.
3: Vous avez la primeur de l'information. On a Vodacom, qui est une entreprise de télécom en RDC qui accepte de porter le projet SMS. Donc, il y aura des SMS qui seront envoyés à toute la population. Envoyant des messages tous les jours pendant 30 jours.
4: Au 30 septembre, il y aura des SMS de sensibilisation. Parce qu'en fait, la campagne, on a deux phases. Ouais. On a la phase digitale du 1er au 30 septembre. Là, ça sera le SMS, on va chercher les influenceurs, on va vraiment parler de ça. Et il y aura la phase où on sera vraiment sur le terrain. Là, ça sera de porte à porte, dans les marchés,
3: on ira dans les églises, parce que pour nous, les partenaires, les pasteurs font partie des personnes qui doivent être avec nous de notre côté.
2: Et qui sont influents.
3: Qui sont très influents dans la société, que les gens écoutent beaucoup. Donc, si un pasteur leur dit, allez à l'hôpital, ils iront à l'hôpital.
2: Oui. Voilà. Oui. Oh, oui. Vous avez ciblé les portes d'entrée importantes. On arrive à la fin de cette émission. Alors, juste, quand même, quand on a échangé ensemble en préparant l'émission, Patricia, c'était juste une petite aparté que je voulais préciser. On a beaucoup parlé de l'importance de sensibiliser en RDC. Et vous m'avez dit aussi, peut-être un petit peu en France.
4: Oui.
2: Parce que dans votre parcours, et le parcours médical de votre fille, vous avez été confronté aussi à l'ignorance médicale en France.
4: Oui, oui, oui. Je dis aussi en France parce que moi, ma fille, le premier ophtalmologue qu'on a vu, nous a dit « Madame, il n'y a rien. Revenez dans un an. » Heureusement qu'en tant que parent, regarde, on dit, mais non, ça
2: vous
4: ne va
2: sentez
4: pas.
2: Qu'il y a quelque
4: non,
2: chose
4: non, l'œil de notre enfance, ça ne se passe pas bien. Je vois son pédiatre. Son pédiatre qui me dit, là, il y a déjà la tache blanche. Hein. Son pédiatre qui me dit, mais non, madame, tout va bien, vous êtes inquiète, pourquoi? Ok, je rentre, mais je dis à maman, non, non, c'est pas normal. On doit chercher notre avis. Et c'est là qu'on part voir un autre ophtalmologue. Mais il m'a crié dessus hein, comme un enfant. Pour me dire, mais madame, c'est maintenant que vous venez? Mais que j'ai vu votre confrère, mais c'est quoi? Mais en fait, la vue de votre fils est question de jour. Mais c'est quoi? Mais je ne peux pas vous le dire exactement parce que je n'ai pas les appareils pour vraiment confirmer. Mais il faut vous présenter à Necker. Et c'est comme ça qu'on est parti savoir que notre fille avait un cancer.
2: Et alors, c'est peut-être dans vos futurs projets aussi, en France, de pouvoir sensibiliser à soit la maladie de votre fille, soit au cancer pédiatrique, plus globalement. Et je crois que vous avez un projet de former le personnel soignant, alors en RDC. Mais on a envie de vous dire aussi de faire des ateliers de sensibilisation.
4: Oui, c'est
2: en
4: vrai que l'idée m'est venue parce que dernièrement, j'ai eu une collègue, je parlais de la campagne en RDC. Elle m'a dit, mais Patricia, tu penses qu'en France, on est au courant? Parce que nous, on est soignants, mais on a connu ça parce que votre fille est tombée malade. Mais on n'était pas au courant. Du coup, on s'est dit, bon, on verra en France aussi si, pendant le mois de septembre ou autre, on peut voir aussi avec les hôpitaux, faire des ateliers, sensibiliser les parents. Sensibiliser les parents sur ça.
2: Merci beaucoup, Patricia et Christella, d'être venues nous présenter l'IKEA avec engagement. On vous souhaite toute l'énergie nécessaire pour la grande campagne de sensibilisation au cancer pédiatrique en RDC en septembre, tout le mois de septembre et puis les mois à venir. Voilà, on arrive à la fin de l'émission, mais avant de se quitter, est-ce que vous pourriez peut-être nous dire comment on peut vous contacter, si notamment on a envie de vous soutenir d'une manière ou d'une autre? Patricia, elle cherche les coordonnées et je vous l'avais dit. C'est ça. On y a toujours un blanc.
4: Ah oui,
2: c'est normal.
4: Non, non. Les coordonnées, les numéros de téléphone, c'est les 06 02 25 34 47. Mais il y a aussi l'adresse mail asso.elikia@gmail.com.
2: Et on vous trouve finalement assez facilement sur internet.
4: Oui,
2: si on tape Elikia, E-L-Y-K-I-A.
4: Oui.
2: Vous êtes une association sur Cergy. On tape Elikia Cergy, on tombe tout de suite sur votre site internet. Merci beaucoup.
3: On est présent sur Facebook pour ceux qui vont sur les réseaux. TikTok aussi, on nous trouve. Donc,
4: Instagram aussi.
3: Instagram aussi, on nous trouve. Donc, tout doucement, on va y arriver.
2: Facilement. Merci beaucoup, j'ai été ravie de vous recevoir.
3: Merci à toi aussi.
4: Merci à vous. Merci.
2: Un grand merci à Christophe pour la réalisation de cette émission. Quant à nous, je vous dis à très bientôt pour découvrir une nouvelle association.

Bon week-end, on est ensemble durant 1h, 22h, 23h avec les sons clubbing, les sons oubliés de la dance music, Benassi Bros, Denzel, Bizarre Inc. Il y aura par la suite Infernal ou encore iTac, IDFM Radio. Venez danser avec nous, faire la fête et retrouver vos classiques de la dance music sur IDFM Radio.

Denzel à l'instant sur l'FM Radio. Voici Likli ou encore Cascada. Encore plus de sons non-stop le week-end sur l'FM Radio. Très peu de bavardage et surtout pas de pub durant une heure. Voici et une nouvelle fois les sons clubbing, les sons oubliés de la dance music.

Bob Sinclair avec Sophie Alix Dextor sur UDFM Radio. Merci de nous rejoindre maintenant en DAB+, ou encore sur le 98 de la bande FM. Vous écoutez actuellement les sons oubliés de la dance music, les sons clubbing avec Inferno, DJ Antoine.

L'année 2012 maintenant avec DJ Antoine, Ma Chérie, énorme succès en club. Vous écoutez actuellement les tubes oubliés de la dance music, les tubes clubbing sur IDFM Radio.

Pabing. Tous les sons billets de la dance music ont rendez-vous le samedi sur EDFM Radio de 22h à 23h. Voilà, ça y est, c'est fini, mais rassurez-vous, dans un instant, on continue une heure de mix avec DJ King Flo, 23h minuit, une autre ambiance, différentes salles, le samedi soir sur EDFM Radio. Nous nous quittons avec LMFAO. Rendez-vous la semaine prochaine pour toujours et encore les sons clubbing, les sons oubliés de la dance music, 22h, 23h sur EDFM Radio. Ça.

0: DJ King Flo sur IDFM Radio.
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un extrait d'une bande originale de film un petit peu coquin pour ouvrir ce Master Funk en ce 16 juin. C'était Alain Wisniak featuring Robin Michelson pour le God of Love, extrait de cette bande originale du film Joy, une bande originale coproduite et co-réalisée par Alain Wisniak et François Valéry. Et voilà comment démarrer ce Master Funk. Bonsoir à tous, merci d'être avec nous, c'est Bertrand. Je suis ravi de vous retrouver, j'espère que vous allez bien ce soir. Une des dernières émissions de la saison qui se termine fin juin, début juillet, avant de se retrouver en septembre, bien sûr, avec du funk ce soir pendant 2 heures, comme tous les mardis soirs, jusque minuit. C'est le Master Funk sur IDFM Radio. Et cette émission démarre en 1980 avec le groupe AWB, Average White Band, avec Whatcha Gonna Do For Me. Et juste après, on écoutera Beverly Skit avec Warham en 85 et Melba Moore pour le Peace of the Rock en 81, extrait de l'album What a Woman Needs. Voilà de quoi démarrer, et bien démarrer, cette émission de ce 16 juin.

très très belle soirée sur IDFM Radio à bord du Master Funk. Nous venons d'écouter Average White Band avec Watcha Gonna Do For Me, suivi de Beverly Skate avec Warm en 85, et à l'instant un extrait de son album What a Woman Needs, paru chez EMI America, qui deviendra plus tard Capitol. C'était Melba Moore avec Peace of the Rock en 1981. Et on ne peut pas passer Melba Moore sans passer son alter ego, même label, même année, même sonorité, hein. Lilo Thomas, ils ont même fait un duo ensemble. Voici Lilo Thomas juste après Melba Moore avec Let Me Be Yours en 83. Et nous retournerons en 82, un petit détour par l'année 82 avec Howard Johnson juste après Keepin' Love New. Et puis, je vous le dis ou je vous le dis pas, allez je vous le dis, John Mihalik featuring Bobby Brom pour Wish en 84, à suivre au programme du prochain quart d'heure sur IDFM Radio.

Un extrait de l'album Especially Sexy paru chez TDK Records au Japon en 1984. C'était Jun Miyake avec Bobby Brown au lyrique. Eh oui, pour ce morceau. Magnifique morceau d'ailleurs, hein, qui s'appelle Wish 84. Donc pour l'année, je viens de vous le dire. Juste avant, deux ans avant, c'était Howard Johnson avec Keep In Love You en 82 et Lilo Thomas en 83 pour Let Me Be Yours. Eh oui, forcément, on se balade dans toutes ces années 80 et on arrive par la force des choses en 1984. Nous y étions avec Bobby Brown et Jun Miyake. Eh bien, voici Greg Watson, magnifique maxi 45 tours de 84. You'll Fly So High. Et juste après, on écoutera Carl Raybond avec Let's Our Love Tow Out. Voilà, ça c'est un titre de 83. Et puis Climax, un groupe 100% féminin avec I Betcha en 84 également. Belle soirée avec nous, c'est le Master Funk jusque minuit sur IDFM Radio. We'll be right back.

c'est du funk jusque minuit sur IDFM Radio 98 au nord de Paris et sur la RNT, le DAB+, dans toute l'île de France avec Climax à l'instant, un groupe de 84, groupe 100% féminin, I Betcha, pas forcément de 84 puisqu'ils ont balayé toutes les années 80, mais le morceau qu'on vient d'écouter datait de cette année. Juste avant c'était Carol Rayband avec Let's Our Love Talk Out en 83 et Greg Waxon, j'adore ce maxi et j'espère que vous aussi, You'll Fly So High en 1984. On va retrouver Cognac. Ah non, c'est pas une boisson, c'est un groupe qui chantait Don't Bother to Knock en 86. Juste après, ce sera Bernadette dans la même veine avec Midnight Lover en 85 et Magic Lady pour Betcha Can Close With My Love en 88 pour rejoindre tranquillement mais sûrement le milieu de l'émission. Le temps pour moi de vous saluer si vous nous écoutez sur l'ardif du samedi soir, minuit 2h dans la nuit de samedi à dimanche. Bon week-end à vous.

Alors on a du mal à classer ces maxi 45 tours qu'on vient d'écouter, Bernadette à l'instant, Midnight Lover et Cognac juste avant, Don't Bother to Knock. Alors on peut classer ça dans Electronic Funk, Soul, Pop, Synthé Pop, Dance Pop. En tout cas on a peut-être dansé dans les années 80 là-dessus, en 85. Et puis pour les plus jeunes d'entre nous, eh bien c'est l'occasion de redécouvrir des morceaux. C'est un petit peu ça l'esprit du Master Funk, tous les mardis soirs 22h minuit. J'espère que vous allez bien, merci d'être avec nous, c'est Bertrand. Je suis ravi de vous accompagner, encore une heure à passer ensemble. On est ensemble, je vous le rappelle, jusque minuit comme tous les mardis soirs, et nous rediffusons l'émission rien que pour vous dans la nuit de samedi à dimanche de minuit à 2h du matin. Je sais que vous êtes fidèles à ce rendez-vous de rediffusion. Et puis bah, pour tous ceux qui ne peuvent pas écouter en direct, il y a les podcasts qui sont là pour vous sur le site internet idfm98.fr. profitez-en, c'est pour vous et c'est tout le temps 24h sur 24, 7 jours sur 7 comme on disait dans les années 80. Pour la suite de la musique, eh bien encore une heure à passer ensemble avec du funk évidemment comme tous les mardis soirs. On enchaîne avec la deuxième heure de ce Master Funk. On se

Je vous l'avais promis, il est là, tout vient à point, qui sait attendre, le Magic Lady, Betcha Can Lose, à l'instant en 88, juste avant c'était Pink Avenue avec Life Tastes Better, version maxi en 84, et nous avons redémarré cette deuxième heure avec The Horn Section pour Lady Shine, maxi également de l'année 83. J'espère que la soirée se passe bien pour vous, pour la suite de la musique, ce sera Hardcover avec I Bet She Does It Like She Dance en 85, et Chaser également au programme avec Practice Mer Perfect, et puis Bo Williams, All Because of You sur le label Capitol pour vous tout de suite en version maxi, c'était en 1986.

Hardcover, I bet she does it like she dance en 85, 45 tours. Juste avant, c'était Chaser avec Cracked Ice, Max Perfect en 83 et Bo Williams pour le All Because of You en 86. C'est un festival ce soir, festival de funk avec les Wine Shines tout de suite en 83 et juste après, le groupe Status 4 avec Loving You.

extraordinaire morceau de Status Sport sur IDFM Radio dans le Master Funk avec Loving You en 84, Bruce Gantre juste avant avec Enough is Enough en 87 et Wine Chimes avec le Festival en 83. Et ce Status Sport avait des accents, je sais pas si vous trouvez, de Fat Larry's Band. Ça tombe bien, les Fat Larry's Band, les voici avec Changes en 83. Et juste après, on écoutera Captain Fantastic et Starfleet sur IDFM Radio.

Captain Fantastic et Starfleet dans le Master Funk avec Undercover Lover en 84 et un an avant les Fat Larry's Band avec Change. Voilà, c'était pour le quart d'heure qui vient de s'écouler sur IDFM Radio. C'est déjà la fin de l'émission, les amis. Je vous souhaite une bonne nuit si vous nous écoutez sur l'ardif du samedi soir, minuit, 2h dans la nuit de samedi à dimanche, en plein cœur du week-end, et puis le mardi soir également. On est là de 22h à minuit sur IDFM Radio 98 FM au nord de Paris, partout en Ile-de-France, grâce au DAB+ et Internet également est là pour vous avec le player sur IDFM98.fr et puis les podcasts à la page de l'émission. Si vous voulez avoir des coordonnées de disques ou les références qu'on vous a passées ce soir, eh bien n'hésitez pas à nous contacter. On a quelques émissions également de retard concernant les playlists. On vous les enverra avec grand plaisir si vous nous en faites la demande sur IDFM98.fr. On va se quitter avec un souvenir de 84. Le groupe s'appelle Felicity Something About You. Voilà, c'est le maxi 45 tours, le dernier en ce 16 juin. Belle soirée, belle nuit. Je vous dis à la semaine prochaine.